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1: Les lettres à Lucilius, de Sénèque, 33e lettre. Tu désires que je continue d'insérer des sentences dans mes lettres, en les empruntant à nos maîtres stoïciens. Ce n'étaient pas des collectionneurs de fleurettes. La contexture, chez eux, est tout entière de mains viriles. Sachons qu'il y a inégalité dans l'exécution, là où les morceaux supérieurs se font remarquer. Un arbre isolé ne retient pas l'admiration au lieu où toute une forêt monte aussi haut. Ces sortes de sentences abondent chez les poètes, elles abondent chez les historiens. Ne fais donc pas honneur à Épicure de celles que je t'ai adressées. Elles sont à tout le monde et principalement à notre école. Mais chez lui, elles se signalent davantage parce qu'elles apparaissent à de larges intervalles et qu'elles sont inattendues, parce qu'une forte parole surprend chez un homme qui fait profession de mollesse. C'est du moins le jugement le plus répandu. Pour moi, Épicure a lui aussi de la force, bien qu'il attache à sa tunique des manches de femme. La force d'âme, le goût de l'action, l'ardeur pour la guerre ne se rencontrent pas moins chez les Perses que chez les peuples court vêtus. N'exige donc pas de maximes détachées, de pensées recueillies de ci de là. Le stoïcisme présente comme un tout continu ce qui ailleurs n'est donné qu'en extrait. Le colifichet tapageur est un article que nous ne tenons pas. Nous n'abusons pas l'acheteur qui, une fois dans le magasin, n'y trouvera rien de plus que les objets accrochés à la montre. Nous laissons chacun libre de choisir ses échantillons. Suppose que nous voulions isoler de la masse certaines pensées saillantes. À qui les attribuerons-nous ? À Zénon ? À Cléante ? À Chrysippe ? À Panétius ? À Posidonius ? Nous n'obéissons pas à un roi. Chacun ne relève que de lui-même. Mais chez ces gens-là, tout ce qu'a dit R. Marcus, tout ce qu'a dit Métrodore n'est imputé qu'à un seul. Le moindre propos, tenu par n'importe qui dans la communauté, est une vérité formulée sous la direction et les auspices d'un seul. Non, je le dis, nous aurions beau le tenter, nous ne pourrions rien extraire d'une telle profusion de pensées d'égale valeur. Pauperis est numerare pecus. C'est au berger pauvre à faire le compte de son troupeau. Où que tu jettes les yeux, tu ne rencontreras rien qui ne pût ressortir si on ne le lisait parmi des choses toutes pareilles. Ainsi donc, dépose l'espoir de goûter en l'effleurant le génie des grands hommes. Il faut que ton regard l'embrasse tout entier, que tu le retournes sous toutes ses faces. Tout s'effectue chez eux par continuité. Chaque trait de l'œuvre de génie est un des filaments qui composent la trame et qui la soutiennent. Rien ne s'en peut retrancher, autrement tout croule. Je ne refuse pas qu'on examine le détail des membres, mais que ce soit dans le sujet entier. Une belle femme n'est pas celle dont on vante la jambe ou le bras. C'est celle dont un ensemble de formes retire au détail l'admiration. Si toutefois tu l'exiges, je ne ferai pas tant le pleur-misère avec toi et t'en donnerai à pleine main, car on trouve ici une immense masse de choses qui se présentent de partout. On n'aura qu'à prendre, sans prétendre colliger. C'est que les idées ne tombent pas au goutte à goutte, mais coulent à flot. Il y a entre elles continuité, unité de contexture. Je ne doute pas qu'elles n'apportent beaucoup de profit aux âmes encore novices, aux auditeurs du dehors. On se gave, en effet, plus facilement dans l'esprit des préceptes isolés, concis et montés en formules comme des vers. Nous faisons apprendre aux enfants des sentences, et en particulier ces apophthegmes que les Grecs appellent kries. Et pourquoi ? Parce que l'intelligence enfantine est en mesure de les saisir et que sa capacité n'irait pas au-delà. Mais un esprit déjà formé, un adulte, s'attirerait la honte à ramasser des fleurettes, à étayer d'un tout petit nombre d'adages des plus connus et à ne se soutenir que par sa mémoire. Qu'il prenne désormais en lui-même son point d'appui. Que ce soit lui qui parle dans ses citations, non sa mémoire. Honte au vieillard, à l'homme arrivé en vue de la vieillesse dont toute la sagesse ne tient qu'à un grimoire. Zénon dit ceci. Et toi, que dis-tu ? Cléante pense ainsi. Et toi, que penses-tu ? Marches-tu toujours sous les ordres d'autrui ? Sois un chef. Prononce des paroles qui puissent se graver dans les mémoires. produit quelque chose de ton fond. Pauvres hommes, sans personnalité d'aucune sorte, commentateurs éternels tapis à l'ombre des grands noms, je leur dénie à tous la moindre générosité d'âme, puisqu'ils n'ont jamais eu le courage d'accomplir une bonne fois ce qu'ils ont longtemps appris. C'est leur mémoire qu'ils ont exercée sur les conceptions des autres. Or, ce souvenir n'est pas savoir. Ce souvenir, c'est conserver le dépôt commis à la mémoire. Savoir, c'est faire sienne toute notion acquise, sans s'accrocher à un modèle, sans se retourner à tout bout de champ vers le maître. Zénon l'a dit, Cléante l'a dit. Laisse donc un peu de marge entre toi et ton livre. Et quoi ? Disciple indéfiniment ? Tiens école à ton tour. Pourquoi est-ce que j'écouterai, par surcroît, ce que je puis lire ? Mais, me dit-on, la parole vivante est d'un grand effet. Non, quand elle se prête aux paroles des autres et tient lieu de greffier. Ajoute que ces esprits subalternes, incapables de s'émanciper, suivent les anciens dans un ordre de recherche où jamais nul n'a craint de se séparer d'un plus ancien. Ils suivent, d'autre part, dans un ordre de recherche qui se continue à cette heure. Or, comment aboutir au terme de la découverte si nous nous en tenons aux découvertes connues ? Et puis, qui chemine à la suite d'un autre ne découvre rien, et même, pour mieux dire, ne cherche rien. Ainsi donc, je ne marcherai pas sur les traces des anciens. Je veux bien, quant à moi, prendre la route frayée. Mais si j'en trouve une plus proche et plus unie, je me la paverai. Ceux qui ont remué avant nous les problèmes qui t'occupent ne sont pas maîtres arbitraires de notre pensée. Ils sont nos guides. La vérité offre un accès à tous. On ne se l'est pas annexé jusqu'ici. Et le champ qu'elle laisse à l'homme futur est encore bien vaste. Porte-toi bien.

0: Il est courant de voir des citations fleurir partout autour de nous, que ce soit sur Internet ou sur des photos publicitaires. On nous les enfoncerait même dans le gosier si cela était possible. Idem à l'école, où tout ce que l'on retiendra d'un ouvrage de littérature ne sera qu'un bon mot extrait de son contexte d'origine, et la vie que nous en garderons ne sera liée qu'à ce seul extrait. Il en va de même pour la philosophie. On disserte sur le sens d'une phrase venue d'un texte de Platon, sans comprendre ce qui a été le sens réel de la phrase dans l'entièreté du texte, et nous ne garderons de Platon qu'une idée fausse. Laissons de côté le régime intellectuel des citations et concentrons-nous sur un seul texte. Décortiquons-le, creusons son sens, ne laissons pas la moindre pierre de côté. Nous nous nourrirons bien mieux de cette façon et nous pourrons accomplir davantage dans notre quotidien en appréhendant la pensée d'un seul philosophe. Qu'est-ce que l'intelligence ? C'est être capable d'apprendre de nouvelles choses ? Si nous nous souvenons de la définition de la sagesse, nous savons que celle-ci est de bien se servir de ce que l'on a appris. Tout ce que nous tenons de celles et ceux qui nous ont précédés doit nous servir à fabriquer de nouvelles choses. Parfois, cela remettra en question même ce que nous avons appris, et une figure autrefois révérée sera désormais vouée aux gémonies ou inversement. Nous devons accepter que, bien souvent, nos modèles ne sont pas à la hauteur des messages qu'ils professent. À nous d'être à cette hauteur. Nous n'avons pas à prouver notre légitimité à des vieillards qui ne sont capables que de rester sur place à contempler un passé fantasmé dont ils pensent détenir toutes les clés. Nous sommes légitimes pour tracer notre propre route, pour dire que nous ne voulons plus être des outils corvéables à merci, que nous ne voulons plus que d'autres choisissent pour nous les citations de notre propre existence. Nous sommes légitimes pour vivre librement dans le monde que nous aurons choisi.
1: Qu'il ne faut pas se nourrir de citations. Pourquoi Sénèque en arrive-t-il à parler de ça ?
0: Alors tout simplement parce que ça c'est quelque chose qui traverse la philosophie hein, de tout temps, c'est que le philosophe doit créer, il doit se servir de ce qu'il a appris. La citation en fait on répète, on devient un perroquet. Et on peut se cacher derrière l'argument, oui voilà, de Zénon a dit telle chose et donc c'est la vérité révélée et on tombe aussi dans l'adoration. C'est bien aussi ce que nous dit Sénèque, hein, c'est de dire, nous stoïciens, on n'a pas de roi, on n'a pas de chef suprême, on fait la critique de nos prédécesseurs, et c'est un travail qu'on doit faire intellectuel, un cheminement, contrairement aux platoniciens, par exemple, ça c'est la critique qui va être très très souvent faite aux platoniciens, qui vénèrent Platon, comme je disais dans un épisode précédent, Platon après sa mort, il est divinisé. Donc c'est sortir de ça aussi, et la citation au bout d'un moment, c'est de toujours sortir ben voilà, au catéchisme le même verset de la Bible, tout en allant bombarder des pays qui n'ont rien demandé.
1: Mais la répétition dans la religion, on dit parfois qu'elle sert à mieux intégrer l'idée ou à mieux intégrer la pensée. De répéter la même phrase comme un mantra.
0: C'est aussi ce que nous dit Sénèque là, c'est pour l'enfant. L'enfant, on lui fait répéter. Mm-hmm. Mais du moment où il est adulte, il faut qu'il pense par lui-même. S'il est juste là à répéter ce qu'on lui dit, c'est toujours un enfant. Mais là aussi, aujourd'hui, nous traversons hein, cette crise existentielle du XXIe siècle, ce côté infantilisant, où on se rend compte aujourd'hui que nos enfants n'ont plus aucune autonomie. Et ça en est même au point, là aussi, hein, où on ne veut plus voir d'enfants, où il y a des espaces maintenant sans enfants, de plus en plus, qui se répandent, parce qu'on ne veut plus les voir. Mais je sais, voilà, alors de mon grand âge, de presque quadragénaire, quand j'étais gamin, je prenais mon vélo, je partais toute la journée voir mon cousin dans un village à côté. Je faisais des kilomètres tout seul. Je partais me promener tout seul dans la colline. Je suis parent aujourd'hui. Je ne suis pas sûr que je laisserai mes enfants faire ça.
1: Et pourtant, on a l'impression que c'est une méthodologie proposée dans cette lettre, une sorte, puisqu'il ne, les citations appartiennent à tout le monde, dit-il. Il dit qu'il ne faut pas exiger de penser détaché. Et pourtant, quand on passe une épreuve de philosophie au bac, on nous propose bien parfois une citation. Pas un texte en entier.
0: Oui, oui, oui. Alors là,
1: un extrait de texte.
0: Tu me demandes de tirer sur l'ambulance, là. Parce que si autant j'ai un désamour des naturalistes, j'ai une véritable aberration pour l'épreuve de philosophie au baccalauréat, qui, à mon sens, n'a rien à faire là. La philosophie, d'ailleurs, n'a pas sa place à l'école, en fait. Elle a sa place à l'université.
1: Au contraire, même pas en maternelle ? Pour justement que les enfants pensent par eux-mêmes ?
0: Non, parce que là aussi, on est dans le cadre d'une école, on est dans un lieu disciplinaire. C'est-à-dire que l'école, l'enfant, il est captif, il n'a pas le choix, il doit être là. La philosophie, si on est captif de la philosophie, c'est-à-dire qu'on a choisi d'être disciple. On a renoncé, entre guillemets, à son agentivité volontairement. Donc, non, l'école, telle qu'on la conçoit aujourd'hui, non, la philosophie n'y a pas sa place.
1: Donc, il faut que ce soit une activité du mercredi pour les enfants.
0: Éventuellement, en périscolaire, oui. Et là aussi, si on suit le raisonnement des philosophes gréco-romains, c'est à partir de 7 ans. Il faut avoir l'âge de raison. Parce que l'âge de raison, ce n'est pas un concept voilà, de Françoise Dolto ou autre. Hein, c'est un concept grec. À partir de 7 ans, on peut raisonner.
1: Et pourquoi 7 ans à l'époque ?
0: Parce que alors, dans les textes de philosophie où on se pose la question de l'éducation des enfants, les Grecs, et certainement d'autres avant eux, se sont rendus compte qu'à partir de 7 ans, il y a un changement qui se passe. L'enfant est capable de raisonner, c'est-à-dire de parler de sujets abstraits, de les comprendre et d'en établir une morale si on l'entraîne suffisamment. Là où avant 7 ans, ça, c'est pas possible.
1: Donc ils ont observé les enfants, ils ont eu des enfants, les philosophes ?
0: Ah oui, plein, ouh là là. Alors, pour certains, parce que alors, tous les philosophes prônent de se marier, d'avoir des enfants, la plupart ne se sont jamais mariés, n'ont jamais eu d'enfants. c'est le cas de Platon, par exemple. Oui, c'est très important de se marier, il faut faire des enfants, lui-même ne s'est jamais marié. Bon. Après, là aussi, c'est des choix hein, qui sont faits. Épictète, lui, s'était marié, il avait adopté l'enfant de sa compagne. Sénèque était marié, alors bon, tous ses enfants sont morts, par contre, ils sont tous morts de maladie. Donc c'est pour ça que Sénèque a un rapport à la mort qui est quand même très particulier, très fort. Et juste avant de partir en exil en Corse, donc là où il va rédiger les lettres à Lucilius, juste avant son exil, son dernier enfant meurt. Meurt de maladie, il meurt dans ses bras en plus. Hein, Sénèque le raconte dans d'autres textes et de ce qu'il a ressenti en voyant son enfant mourir là. Donc oui, ça travaille hein, quand même. Hein,
1: On s'est un petit peu détourné, excuse-moi, de l'épreuve du bac.
0: Oui. Alors l'épreuve critiquer. Du bac, oui. Non, oui c'est... Déjà, le baccalauréat est un cancer. Hein, le baccalauréat, ça n'existe qu'en France. Hein. Ça n'existe pas ailleurs. En Belgique, par exemple, quand on termine le lycée, on a un certificat d'études secondaires, qu'on ait été un bon élève ou non, et on peut aller faire des études supérieures. Et le baccalauréat en Belgique, c'est ce que nous, avant, on appelait le DUC, c'est le bac plus 2 chez nous. Ça, c'est le baccalauréat. Et après, la troisième année, c'est la licence. Et là, donc, c'est la question qui a eu lieu en mai 68. Hein. Le vrai déclencheur de mai 68, c'est les étudiants universitaires qui disent « Mais au nom de quoi ? On interdirait aux gens de faire des études supérieures. » C'est la première revendication de 68, c'est la suppression du bac. Le bac, c'est Napoléon. Alors, il n'a pas inventé hein, le baccalauréat. Il est allé le chercher dans les cartons des révolutionnaires. C'était déjà dans le truc. Mais c'est un filtre. Et là aussi, comment on a sacralisé ce qu'on disait là aussi dans un autre épisode, hein, un bout de papier. Passe ton bac d'abord, tu vivras plus tard. Puis une fois que tu as ton bac, trouve un travail. Une fois que tu as ton boulot, trouve une femme, marie-toi ou un homme, peu importe, fais des enfants, tu verras ta retraite. On remet toujours à plus tard. Et donc, comment on peut juger, comment on peut noter la philosophie qui est assez ordurier, qui est assez vulgaire pour dire je vais noter une pensée. À moins donc de faire que de la citation, de faire de l'illusion, du paraître. Comment appréhender complètement la pensée d'un philosophe avec juste une phrase ? Oui, bien sûr. Non, mais moi, je lui fais dire tout et son contraire. Hein. Et en fait, ce qu'on on aborde, c'est pas la qualité de la pensée philosophique, c'est la qualité de la rhétorique. C'est du sophisme pur et dur, l'épreuve de philosophie.
1: Alors, la rhétorique, la capacité à décortiquer une phrase, une citation ou...
0: La rhétorique, c'est la capacité à convaincre.
1: Ah, convaincre.
0: C'est convaincre les gens. Et
1: donc on prend parti.
0: Ah oui, bien sûr. Et le bon élève en philosophie, c'est celui qui va convaincre, en partant d'une citation, de son point de vue, qui va réussir à avoir les bons arguments, à bien parler, la voix posée, calme, maître de soi, mais ce qu'on va retrouver dans tous les oraux. Hein. Peu importe que ce soit celui du bac, celui du doctorat ou autre, c'est que de l'illusion.
1: Donc on a le droit de donner son avis quand on analyse...
0: Ah mais c'est même ce qui est attendu. Parce
1: c'est ce qui est attendu.
0: En fait, le piège du bac... Là aussi, c'est honteux, ça. C'est qu'on ne demande pas aux élèves de réciter leur cours de lycée, on leur demande de prouver qu'ils ont un niveau bac plus 3. Ils sont capables de mener une licence. C'est ça qu'on attend d'eux. La plupart des annotations que laissent les profs qui corrigent...
1: Un visa pour l'université.
0: Oui, c'est ça. Les profs qui corrigent les copies du bac, sur les copies voilà, où ça a foiré, où c'est raté, souvent, les annotations dans la marge, c'est trop scolaire. Évidemment, parce qu'on ne nous demande pas de prouver qu'on est un bon lycéen. On demande de prouver que l'État ne va pas perdre son temps quand on va aller à l'université. Et qu'on pourra donc former du cadre. Parce qu'aujourd'hui, c'est ça le rôle de l'université, c'est de former des cadres, hein. Ni plus ni moins. Avant, l'université, c'était du bonus. on pouvait accéder aux très grandes fonctions avec juste le baccalauréat. Il y a un discours de Jean Jaurès, où il s'adresse aux étudiants du lycée de Toulouse, où il dit, voilà, vous avez le baccalauréat, il y en a certains qui vont partir pour être grands fonctionnaires à Paris. Il y en a d'autres qui vont aller à l'université, parce qu'ils veulent continuer à s'épanouir, à se cultiver, c'est un choix, bon, très bien. Et c'est comment on en est arrivé ça ? Parce que, à nouveau, hein, l'université, ça a toujours été un lieu libre, on pourrait faire toute une conférence sur l'histoire de l'université. C'est devenu un lieu de production. On produit du diplômé, en quantité, et qu'il y en a trop. D'où le fait qu'aujourd'hui, on a trois masters, dont un aux États-Unis, on est caissier à Auchan.
1: Mais la frontière a reculé, puisqu'on s'aperçoit que les étudiants qui ont leur licence n'ont plus de place en master.
0: Eh ben non.
1: Souvent, ils partent travailler en attendant de trouver une place dans leur master.
0: Eh ben oui, parce qu'on a sabré l'université, il n'y a plus de profs. Il n'y a plus de profs. Comment on peut enseigner s'il n'y a plus de profs ? Ben on ne peut pas, donc forcément. Mais l'idée, hein, c'est aussi de fermer l'université. L'université, c'est justement, on parlait dans d'autres épisodes de comment faire société à part. L'université, ça a été conçu pour ça. Les premières universités qui apparaissent en Italie puis en France, c'est des lieux qui sont hors la loi. Les étudiants n'en répondent qu'aux doyens de l'université. C'est un peu comme quand des aspirants gendarmes vont faire leur permission en sortant de la caserne, ou des militaires. Ils peuvent boire un canon de trop, mettre un peu le dawa en ville. Mmh. S'ils arrivent à la caserne, ils sont perchés. Hein. Mmh. Il suffit après d'aller se plaindre au colonel, ou avant donc au doyen, qui prenait des sanctions disciplinaires ou pas. Et c'est exactement ça.
1: L'université devrait, entre guillemets, être ouverte à tous.
0: Ah mais oui, mais ça, c'est
1: quel que soit son âge.
0: Ça a été le principe de l'université de Vincennes. Qui a été détruite par Jacques Chirac en cachette, une action honteuse.
1: Oui, on en avait parlé dans une autre émission.
0: Ouais, oui, l'université de Vincennes, c'était la vraie université où les gens y allaient volontairement. Donc non, ça c'est un truc qu'on doit retrouver. Là aussi, hein, si par hasard on a qui sait, hein, voilà, un ou une députée qui nous écoute, hein, ce serait de porter ce projet de loi là sur l'université, de retourner à la source de l'université. On y entre sans le bac. Si on veut, mais c'est le principe du Collège de France, hein, ça existe encore au Collège de France. Mais d'étendre ça, et on y va pour s'épanouir. Les diplômes qu'on passe n'ont de la valeur qu'à l'université. C'est des grades. Ça ne doit pas avoir d'impact sur le travail.
1: Ça existe dans d'autres pays, ce système ?
0: Non, très peu, parce que le capitalisme est partout. Et il faut produire. Un lieu où on vit différemment, où on ne vient juste que pour son épanouissement personnel, c'est intolérable pour du productivisme.
1: Mais c'est quelque chose qu'on peut faire quand on est vieux, justement.
0: Et là aussi, quel dommage.
1: Illusion ?
0: Ben oui, quel dommage. C'est dans le peu de temps qui me reste à vivre, je ne vais pas me cultiver maintenant. Enfin, je peux.
1: Oui.
0: Je peux. Je sais que c'est un sujet qui te tient à cœur. mais néanmoins, si je raisonne en pur philosophe, c'est trop tard.
1: C'est trop tard. Tant pis.
0: Parce que c'est surtout que voilà, j'ai gaspillé toute mon énergie sur des choses voilà, qui n'avaient pas vraiment d'importance, qui ont généré de l'injustice, en plus. Et donc, non, ça marche pas, je peux pas me racheter. Donc là, sinon, c'est le ici et maintenant. Mais qui prend de plus en plus, à nouveau, d'importance, hein, puisque, à nouveau, c'est ce qu'on disait dans d'autres épisodes, hein, le système capitaliste est à bout de souffle, tout le monde le sait, plus personne ne peut le cacher. Donc forcément, on commence à réfléchir, là, à d'autres choses, et à vouloir d'autres choses, puisque, ben, il n'y a plus de récit.
1: Mais ce système capitaliste, où... s'appuie beaucoup sur les citations. Il y a cette espèce de mode qu'on voit chez les hommes politiques dans leur discours, de prendre une citation et puis de la répéter à l'envi, sur tous les médias, on entend la même, mais comme si ça leur donnait une légitimité d'action. Et puis tu nous disais tout à l'heure que ça clôt le débat. La citation clôt le débat.
0: La citation, c'est un sophisme en rhétorique. C'est placer une citation, c'est malvenu. Parce qu'en fait, c'est-à-dire que si je cite Platon, de façon cohérente avec mon discours, hein. Et bien en fait, qui va pouvoir dire « mais je me mets à la hauteur de Platon pour dire « ah non, mais c'est n'importe quoi, là ». Parce que moi, après, directement, je peux contre-attaquer en disant « mais monsieur, pour qui vous vous prenez ?» ça va, les chevilles, vous voulez un massage, vos chaussures ont éclaté. Et donc, je ridiculise mon adversaire, et tous les arguments qu'il va pouvoir sortir derrière, l'auditoire n'en tiendra pas compte. C'est cuit, c'est fini.
1: La citation restera seule.
0: La citation reste seule, et je passe pour quelqu'un d'érudit. Et donc, comme quelqu'un qui est un sachant, qui a un pouvoir. Et puis en plus, la citation, c'est que quand on n'a pas d'idée, ça fait joli dans le texte, hein, ça fait joli dans le paysage, c'est un slogan publicitaire.
1: Oui, je veux dire, utiliser le mot slogan, c'est comme un slogan qui a pris.
0: Voilà, et ça reste. Donc non, ça c'est... de la pensée de supermarché. Là, moi, c'est ce que je prône, hein, de toute façon. C'est ce que prône aussi Sénèque, hein, c'est que quand on étudie quelque chose, on prend l'entièreté de l'œuvre. Mais parce que ça aussi, il y a un cheminement, des fois, du penseur. On le voit chez Platon. Ses premiers dialogues, ils sont extrêmement réactionnaires. Et au fur et à mesure de ses voyages, de ce qu'il va vivre, des rencontres qu'il va faire, des épreuves qu'il va traverser, il devient de plus en plus progressiste. Il y a une vraie évolution de sa pensée. Mais si on prend juste une citation de La République au pif, tout ce qu'on va retenir, c'est que Platon, ben, il n'aimait pas la démocratie. Ça tombe bien, quand Platon naît, la démocratie athénienne n'existe déjà plus. Il n'a pas connu la démocratie, Platon. Donc, il ne peut pas être contre. Il est contre parce que c'est ce qu'on lui raconte. Et à nouveau, il est aristocrate, il y a des enjeux politiques. Il n'a pas vécu.
1: Alors, arrêtons de citer les philosophes. Comment faire autrement ?
0: Mais la philosophie, elle a infusé dans notre culture mondiale. Hein. C'est même dans la culture chrétienne. Je le dis souvent, le christianisme est une philosophie avant d'être une religion. Et c'est-à-dire qu'on va partir sur des trucs de bon sens. Aller vers les autres. Rêve vraiment. Sans rien attendre en retour. C'est-à-dire que je n'attends même pas un merci de la personne. Je m'en fiche de ça. Si elle me dit merci, si elle veut. C'est de protéger mon environnement. Parce que je sais que je ne peux pas vivre sans mon environnement. Et là aussi, c'est ce genre de geste-là. C'est de dire, oui, je vais moins prendre ma bagnole, mais je vais aller tirer la veste de l'industriel en lui disant, t'as une grosse usine qui pue, là, qui fait de la fumée noire, que t'as délocalisée à l'autre bout du monde pour que je la vois plus, on va en causer, là. Parce que moi, je suis pas d'accord que tu exploites mes semblables à l'autre bout du monde et qu'en plus, tu détruises ce qui favorise le vivant. Tout ça pour faire des billets que t'emporteras pas dans ton tombeau.
1: Excuse-moi, mais le rapport avec la citation ?
0: Et tout ça, c'est... La citation, c'est l'argument d'autorité.
1: Ah.
0: Le patron, l'économiste orthodoxe, va se réfugier derrière, pareil, des citations d'Adam Smith, de toute l'école de Chicago, néolibérale. Et ça clôt le débat, à nouveau. C'est-à-dire qu'il n'y a pas d'alternative, c'est comme ça. Mais si on apprend à penser par nous-mêmes, à dire, là non, mais là, moi, j'arrête de me servir à droite à gauche, j'agis soudainement. Mm-hmm. Parce que j'arrête de devoir apprendre par cœur, de prouver que je sais. Donc j'ai du temps pour agir.
1: Et pourtant, la citation, elle est parfois percutante. Elle peut te réveiller. Ou elle peut énoncer en une phrase une évidence.
0: Oui, mais là, on en revient à l'éducation des enfants. Les citations, c'est bon pour les enfants. Du moment où on est adulte, on sort de l'apprentissage, c'est fini. Il faut qu'on s'en détache. Mais à nouveau, j'en reviens à ce que je disais sur d'autres épisodes. Hein, le nombre des collègues de mon âge qui ramènent du travail à la maison le soir, où ils ne sont pas payés, où ils travaillent des fois jusqu'à 2-3 heures du matin avant de réembrayer à 6 heures, mais parce qu'ils sont dans cette logique-là. Apprise à l'école, on ramène du travail à la maison. Et ça, déjà, si on arrive à se débarrasser de ça, pour les gens qui travaillent dans le tertiaire, voilà, ça, c'est le mot d'ordre, la citation que vous pourrez sortir, ne ramenez plus vos dossiers chez vous. C'est où vous êtes payé par votre patron pour le faire, dans l'espace de travail, mais vous ne les ramenez pas chez vous. Et refusez le télétravail aussi, parce que ça vous fait confondre votre lieu de vie, votre lieu d'habitation avec votre lieu de travail.
1: Mais la conscience professionnelle, ça n'existe pas, alors.
0: En disant, mais quelle conscience ?
1: J'ai besoin de finir, enfin, je dois finir.
0: Quelle conscience professionnelle ?
1: Je dois, oui.
0: Quelle conscience professionnelle ? C'est-à-dire, oui, enfin, je dois. Mais ça aussi, mais qui m'a dit que je devais ? C'est le patron, parce qu'on a signé un contrat. Je me suis engagé, j'ai promis de donner de mon temps contre une rémunération. Mais je l'ai fait dans un cadre d'un lieu de travail. Pas chez moi. Chez moi, c'est chez moi. Je ne ramène pas le travail à la maison. Parce que sinon, ça empiète sur ma vie personnelle, je m'aliène, puis je m'effondre. C'est mon temps de repos.
1: Mais si tu enseignes, tu travailles, tu prépares cette émission, Étienne, tu travailles chez toi. Alors, c'est pas un travail ? Est-ce que c'est un travail ?
0: Si, c'est un travail. C'est un travail. Oui, c'est un travail que je fais le choix de faire chez moi, parce que je vis dans ma petite cabane de philosophe, à l'abri du monde, c'est ça. Parce que là aussi, je sais que je ne suis pas dérangé. Je n'ai personne qui vient me dire, tiens, qu'est-ce que tu fais, etc. Parce que j'ai essayé de travailler des fois à la terrasse, des bars, des choses comme ça, en me disant peut-être qu'il y a des gens que ça va intéresser et autres. Et non. Ouais. Non, les gens viennent juste me casser les pieds en disant, mais à quoi ça sert ? Oui, tu pêches des idées sur ton nuage. De toute façon, on n'a pas le choix. Donc non, je n'ai pas de temps à perdre avec ces fâcheux. Je travaille, je viens là, je parle, on m'écoute, on ne m'écoute pas. Ça, après, ce n'est plus dans mon contrôle.
1: Donc tu es légitime pour choisir, tu nous as dit nous sommes légitimes pour choisir notre chemin.
0: C'est ça, c'est ce que j'avais dit dans l'épisode 0, dans ma note d'intention, en disant là voilà, je ne fais pas des vérités révélées, là je montre un chemin, là, je sers de guide. Après les gens prennent le chemin ou pas, ils peuvent l'arpenter un moment et dire en fait là je bifurque, mais il y a un moment il y aura une arrivée à ce chemin. On fait le même trajet donc, que Sénèque et Lucilius, c'est pour ça que je garde toujours cette œuvre-là. On l'amène au bout, et quand on sera au bout, l'émission sera finie. Elle n'aura plus de raison d'être. Elle sera une archive que les gens pourront consulter à loisir.
1: Oui, mais elle nous rassure. Enfin, moi, je trouve que la citation nous rassure dans notre pensée. En se disant, peut-être, j'ai des difficultés ou je ne suis pas en capacité d'exprimer exactement quelque chose. Quelqu'un le fait à ma place et le fait très bien.
0: Là aussi, c'est d'oser, en fait. C'est pourquoi, voilà, tu ne te sens pas rassuré. C'est la question qu'il faut se poser. C'est pourquoi est-ce que je ne me sens pas rassuré? Pourquoi je doute de moi? Alors que je sais que je suis vertueux, en tout cas que je fais des efforts, que je travaille à l'être. Et même si je dis une ânerie, après, je peux être vertueux en disant « Ah non, mais je m'étais trompé. » En fait, autant pour moi. On reprend le travail et on va essayer de réfléchir à pourquoi on s'est trompé. Plutôt que juste de se réfugier derrière une citation.
1: En disant, oui, c'est exactement ce que je voulais dire. Mm-hmm. Ouais, moi, je trouve ça rassurant, mais...
0: Il faut oser. C'est la parabole, à nouveau, avec des bateaux, décidément. Enfin, mm-hmm. Il y a un kink hein, chez les philosophes, où Sénèque nous avait dit, mais il faut oser explorer le vaste monde, même si c'est dangereux, même si on peut en mourir, en disant, en fait, il y a autant de bateaux qui ont coulé en haute mer qu'il y en a qui ont coulé en restant au port. Dans le doute, il faut oser prendre la haute mer.
1: La vie est trop courte.
0: La vie est trop courte, on ne se nourrit pas de citations. On a le devoir d'aller vers les autres.
1: Très bien, merci Étienne. Cette ville... du béton de partout. Tu sais, des fois, je me dis que vraiment la nature, elle me manque.
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1: Bonjour, bienvenue dans votre magazine Parole, un magazine consacré aujourd'hui au roman de Jacques Leleu, Neige Rouge, paru aux éditions Guérin, édition Paulsen. Nous avons rencontré Jacques Leleu lors de son passage à Chambéry, à la librairie Carin, et nous lui avons demandé quelle avait été la genèse de ce roman, Neige Rouge.
2: Alors il est sûrement né de tous les reportages que j'ai pu faire en montagne, puisque j'ai passé plus de 30 ans à parcourir les Alpes comme reporter en montagne pour le Dauphiné Libéré, et c'est sûr qu'à force de voir, d'entendre aussi bien des confidences, d'observer moi-même, je me suis dit que c'est la montagne et surtout les stations étaient un lieu idéal pour une fiction.
1: Une fiction, peut-être, peut-être pas. Et dans Neige Rouge, il y a un certain nombre de personnages, je pense, pour planter le décor pour les auditeurs. On peut un peu faire le tour de quelques-uns d'entre eux, en tout cas pour certains. Le premier, c'est celui qui apparaît, c'est Francis, personnage particulier, à la fois travailleur de nuit, dans la neige, et aussi profondément malheureux ou blessé par la perte de son fils.
2: Oui, lui, ce qui m'intéressait dans ce personnage, alors là, c'est une fiction pure, mais forcément nourrie de rencontres que j'ai pu faire en accompagnant des dameurs. Ce qui m'a intéressé dans ce métier, c'est la grande solitude, à la fois l'exigence, puis en même temps, c'est là que j'ai pu constater que ces gens-là travaillent seuls, des heures entières, pendant que les autres font la fête ou pendant que les autres se remettent de leur journée de ski. Je trouvais que c'était un paradoxe qui était intéressant à mettre en avant, à travers quelqu'un d'attachant, parce qu'il est profondément lui-même attaché à sa station, à son métier. Et c'est pour ça que j'ai voulu en faire un des personnages emblématiques de cette histoire.
1: Puis c'est vrai que c'est le pendant, lui, le travailleur de nuit, solitaire. De l'autre côté, l'aspect festif, voire orgiaque de la station.
2: Oui, alors là, bien sûr, je grossis le trait, comme vous avez pu vous en rendre compte. Mais je voulais montrer à quel point une station, et en plus une station de luxe, ou qui brasse beaucoup d'argent, est un lieu de fête. Est un lieu de fête où on ne sait jamais trop quand s'arrête la fête et quand commence l'orgie. Là, on est dans la fiction pure. C'est-à-dire que j'imagine, à partir de ce que j'ai pu lire ou entendre ou constater, le débordement total.
1: Deuxième personnage qui est aussi, dès le début du roman, c'est Vera. Elle est étudiante, elle est russe, elle aime l'art et sa vie est un peu compliquée.
2: C'est sans doute lié à un goût profond que j'ai d'abord pour le russe et pour la culture russe. J'ai fait un peu de russe au lycée. Ça m'a donné le goût de cette culture. Et c'est vrai que j'ai une certaine tendresse pour la Russie. Malgré tout ce qui a pu se passer la grande époque où les oligarques se font remarquer. Et puis malgré tout ce qui peut se passer aujourd'hui, qui est assez terrible. Mais je voulais que Vera incarne aussi justement ces contradictions. C'est-à-dire une profonde attirance pour la France, pour la culture française. Et puis en même temps, une manière de se débrouiller qui n'est pas totalement morale, comme on peut s'en rendre compte.
1: Autre personnage qui est assez typique dans toutes les zones de France, et plus particulièrement en montagne, avec les changements que la montagne a pu connaître, c'est Laurent, ancien instituteur, passionné par le patrimoine et défenseur de ce qu'était la montagne avant.
2: Alors lui, c'est à la fois l'incarnation du pionnier qui a vécu le démarrage, qui a vécu même l'évolution de la station, avec une certaine moralité, instituteur, le cœur à gauche, cafiste. Et alors il incarne aussi cette volonté de préserver une montagne, tout en assumant le fait que la montagne doit donner du travail, puisque une bonne partie de ses anciens élèves sont devenus des professionnels de montagne. Mais là, il trouve qu'on est allé trop loin.
1: C'est lui qui va mettre le doigt là où ça fait mal, en expliquant que eh bien, les dérives profitent à l'ensemble des acteurs de la station, l'école de ski, le commerce, les entrepreneurs, etc.
2: Je crois que c'est celui qui met effectivement le doigt où ça fait mal. Et c'est l'empêcheur de tourner en rond avec son côté un peu chiant. Il est un peu rabat-joie dans une station qui est quand même aussi un lieu où même les gens qui travaillent sont des gens assez festifs. Oui, ils passent pour le casse-pied et en même temps, c'est la mauvaise conscience de cette station. C'est-à-dire qu'ils se disent... Il y a une certaine tendresse, même, je crois, de la part des professionnels, parce qu'ils l'ont connu, ils l'ont beaucoup respecté comme instituteur. Et puis, en même temps, pourquoi ne pas profiter de la manne alors qu'elle est aussi abondante ?
1: Et puis, peut-être pour terminer ce tour d'horizon des personnages, on va refaire un petit passage vers la Russie, puisque tout à l'heure, on en parlait avec Vera. Là, on a deux personnages clés du roman. Il y a Ivan, ancien des forces spéciales, qui a subi un syndrome post-traumatique et qui est l'homme à tout faire, l'homme de main russe de cette histoire.
2: Oui, alors lui, c'est pareil. Je voulais pas qu'il soit totalement négatif non plus, alors que c'est sans doute le pire dans ce qu'il peut commettre. Je pense qu'il s'est fourvoyé parce qu'il est rentré dans l'armée par amour de la montagne et il se retrouve en fait rattrapé par les opérations qu'on lui a demandé d'effectuer et effectivement dont il n'est pas rentré indemne et dont il ne se remettra pas, et ce qui explique, je pense, en partie son passage à l'acte.
1: Puis son patron, Oleg, est-ce qu'on peut dire que c'est le mafieux de l'histoire ?
2: Oui, c'est quelqu'un qui, effectivement, se... Alors, lui aussi, il a une part d'ombre et une part de lumière. C'est quelqu'un qui n'est pas forcément mauvais. Simplement, il se dit que la mariée est tellement belle que pourquoi pas non se payer la mariée et puis le décor qui va avec. Je crois qu'il arrive à une période où, en fait, tout s'achète. Ou en tout cas, dans sa tête, tout s'achète. À partir du moment où tout s'achète, il ne comprend pas très bien pourquoi des gens résistent. Est-ce que c'est le propre de cette Russie de post-URSS, hein, où il y a une certaine frénésie parce qu'ils se rendent compte que l'Occident leur est ouvert, comme il le dit lui-même à un moment, pourquoi on m'aime pas, puisque tout s'achète.
1: J'allais oublier, mais il y a un personnage qui, lui, a peut-être pas de défaut. C'est Benjamin, le journaliste, celui qui enquête, celui qui va gratter.
2: Alors oui, lui, c'est un peu l'incarnation du reporter qui va jusqu'au bout. Forcément, d'abord, l'histoire le mérite. Et puis, l'actualité, en tout cas, qu'il couvre, l'amène à se rendre compte qu'il y a ce qu'on appelle un vrai bon sujet. Et c'est quelqu'un qui, effectivement, va jusqu'à risquer sa vie pour couvrir cette information.

Benjamin Exertier piétinait. Les dépenses s'ajoutaient aux dépenses et son enquête n'avançait pas. Un message d'Antipore lui avait offert un moment d'espoir. « Il y a tant à raconter. Proposez-moi un lieu de rencontre directe. » Il avait attendu quelques heures avant de répondre et depuis plus de nouvelles. Que savait-il ? Avait-il changé d'avis ? Où était-il passé ? Et cette Russe agressée dont il avait entendu parler, qui était-elle ? Où était-elle ? Accepterait-elle de témoigner ? Tout ce qui entourait Askarkov semblait voué à être enseveli sous la neige. Le rédacteur en chef commençait à trouver le temps long et redoutait qu'un concurrent plus rapide ou mieux tuyauté lui grille la politesse. Vu de Paris, il avait du mal à comprendre comment l'affaire Askarkov n'avait pas alerté plus de journalistes. Benjamin s'acharnait, mais Paris s'impatientait.

0: Alors si on revient à l'histoire, tout commence avec la rencontre de Francis et Vera. Francis descend avec sa dameuse en pleine nuit et il voit, image poétique peut-être, une jeune femme en robe rouge qu'il va peut-être écraser tellement elle ne sait pas où elle va. Elle arrive à la sauver et tout démarre là, puisque Vera va lui demander de la protéger pendant 2 jours. Et surtout de rien dire et surtout de pas aller porter plainte. Et là, toute l'histoire s'enchaîne.
1: L'idée, c'était de démarrer vraiment dans une situation tout à fait crédible, au sens où lui fait son boulot, hein, comme tous les soirs. D'abord, il ne la connaît pas, mais c'est le dernier type de personne qui s'attend à voir. Il s'attendrait plutôt, avec crainte, à croiser un randonneur à ski qui croiserait la piste. Et effectivement, il est d'autant plus obligé d'improviser que c'était la dernière rencontre à laquelle il pouvait s'attendre.
0: Et se lie, en tout cas pour lui, un peu moins pour elle, une affection entre les deux. Et ça lui pose un certain nombre de questions à Francis, mais il n'arrive pas forcément à en parler. Il va utiliser un intermédiaire qu'on a peut-être un peu oublié, c'est les émissions de nuit à la radio, pour témoigner de ses sentiments, en tout cas de son questionnement. Il ne va pas aller jusqu'au bout, mais c'est une première tentative pour lui.
1: Pour moi, Francis, c'est à la fois un taiseux et un grand sentimental. Il a connu lui-même une première blessure affective, et donc je crois qu'il n'a pas envie de se ramasser une deuxième fois. Et ce qui m'a intéressé dans la radio, c'est que justement, quand j'avais accompagné un dameur une fois, j'avais été frappé par l'importance qu'avait la radio. Non pas tellement pour l'écouter, mais pour vous accompagner. C'est plus qu'un bruit de fond, c'est une présence dont on n'attend pas forcément, d'ailleurs, un contenu. Ça peut être aussi bien un fond musical, mais je m'étais rendu compte à quel point ça accompagnait le dameur. Mais je me suis dit, tiens, la musique c'est bien, mais est-ce que si cette personne en fait attendait plus de la radio, à la fois cet accompagnement et pourquoi pas ce secours, ou en tout cas cette complicité. Et je sais qu'il y avait un certain nombre de travailleurs de nuit pour lesquels la radio était très importante. Et je me dis, tiens, est-ce que ça peut être un moyen pour lui, et donc pour le lecteur aussi, d'avancer dans l'histoire à travers ce troisième personnage qui n'est pas présent directement dans la station, mais qui pourrait apporter son éclairage à l'histoire.
0: Francis est un sentimental. Il y a d'ailleurs un passage dans le roman qui illustre parfaitement cela. Vera et lui vont partir en balade dans la montagne, ils vont passer une nuit dans un refuge en toute amitié, en tout cas Vera le stipule. Et là, ça va être un échange autour de la poésie russe, comme s'ils étaient hors du temps et presque comme si on était un peu hors de l'histoire pour toucher cette corde sensible de Francis. Et la corde sensible russe avec la poésie.
1: Oui, parce que ce qui m'intéressait, c'était la rencontre de deux sentimentaux. L'une qui est une sentimentale, mais en même temps cultivée. Elle cherche à faire partager son amour de l'hiver, son amour de la neige, et dans un cadre qui s'y prête. Et lui est un grand sentimental, mais qui n'a pas les mots. Il le dit à un moment, disant « la neige, on vit avec, on travaille sur la neige ». Il n'y a pas de raison d'en parler, puisqu'on l'a sous les pieds. Et c'est ce qui m'a plu, c'était de voir ce que pouvait donner la rencontre entre un taiseux et une intellectuelle, en fait, qui parlent de la même chose, sans avoir forcément les mêmes outils pour en parler.
0: Alors, on parle de sensibilité. Il y a quand même une autre partie dans ce roman, c'est l'enquête et la violence. Benjamin, on parlait de lui tout à l'heure, c'est le journaliste qui est un petit média alternatif, qui a fait accepter son enquête par sa rédaction. Il est sur place et il va commencer à fouiller, à chercher, à rencontrer des témoins pour son enquête. Et il rencontre un certain nombre de personnes où ça se passe pas forcément bien pour les personnes qu'il va rencontrer. Je pense à Tonio, qui est un moniteur de ski, mais aussi ancien amant de la femme de l'oligarque russe.
1: Lui, plus il avance, plus il découvre un peu la face cachée d'une station. D'abord, il n'en est pas. Donc, il mesure pas à quel point tout le monde se connaît. Tout le monde sait quelque chose ou invente. La station, c'est aussi un lieu de rumeur. rumeur. Il est là pour faire la part des choses, il est là pour vérifier, mais petit à petit, forcément, à force de fouiller, à force de traîner, il se rend compte qu'il y a un certain nombre de choses, d'abord tout à fait inavouables, ou en tout cas qui ne sont pas exploitables directement, mais qui donnent la matière à son enquête. Et c'est pour ça qu'il va s'accrocher jusqu'au bout.
0: Et Tonio lui propose des photos, puisque lui, il a participé à un certain nombre de choses, mais les photos, on ne peut pas forcément les avoir. Elles vont peut-être brûler avec le personnage.
1: Mais c'est le propre de l'enquête, hein, c'est que il y a toujours des gens qui ont intérêt à vous nourrir en anecdotes, en photos, en documents. Forcément, ça crée une certaine excitation. Et puis au moment où vous croyez tenir, eh bien non, ça vous échappe. C'est peut-être aussi pour moi l'intérêt du récit, c'est qu'il faut quand même qu'il y ait un certain nombre d'embûches. Celle-ci en fait partie.
0: Puis ça montre aussi la difficulté du journaliste qui mène des enquêtes, à la fois qui risque sa vie, mais qui montre comment ceux qui peuvent parler, qui ont des éléments, risquent aussi beaucoup s'ils parlent.
1: Je me suis imaginé, je ne vous le cache pas, puisque moi j'étais un journaliste de reportage, de proximité, ce qui veut dire que je n'ai jamais eu l'impression de risquer ma vie et d'avoir ce genre de menaces qui pouvaient m'être proférées, puisque le propre de la presse de proximité, c'est que les gens dont on parle et les gens sur qui on parle, on est amené à les retrouver le lendemain, la semaine suivante, l'année suivante. Il n'y a pas du tout le même rapport que peut avoir un journaliste d'enquête qui, lui, d'abord, a une autre façon de travailler, n'est pas sur place, est rarement sur place. Et donc là, j'ai un peu imaginé comment travaille, si vous voulez, à force de les entendre à travers des interviews, hein, ou des livres que j'ai pu lire. C'était plutôt du journalisme d'enquête tel que travaillent des journalistes en réseau ou alors au contraire des petits médias très courageux qu'on retrouve en région et qui justement travaillent avec les moyens du bord avec forcément un risque qu'ils prennent par rapport au sujet traité que je leur ai prêté hein, sans avoir pratiqué ce type de journalisme.
0: Et par rapport à Benjamin et à son enquête, il va bien évidemment rencontrer Laurent puisqu'il connaît toute l'histoire du lieu, il connaît toutes les transformations, il connaît aussi les intérêts des uns et des autres. Et là, la difficulté, c'est Laurent qui va la subir, puisque notre ami russe, l'homme de main, va aller le retrouver en pleine montagne et le mettre dans une situation où il est normalement impossible de survivre. Et Laurent va s'en sortir, on ne sait pas comment, en tout cas avec beaucoup de chance.
1: Et oui, parce que je voulais aussi que forcément que l'histoire soit aussi, comme je vous le dis, parsemée d'embûches. Et c'était l'intérêt de ce personnage qui est Yvan, qui lui justement arrive, on peut dire, pour casser le jouet, puisque normalement il ne serait pas là. Finalement, le business continuerait et il y aurait aucun souci ni pour les professionnels en place ni pour l'oligarque russe. Lui, c'est le chien dans un jeu de quilles. Et forcément, sa présence va perturber aussi bien celle des enquêteurs, enquêteurs que ce soit journalistes, que enquêteurs de police ou autres. C'était l'intérêt de ce personnage, c'est qu'il fait que rien ne peut se passer comme on aurait pu le souhaiter.
0: Il va se retrouver pieds nus en haut de la montagne avec aucun équipement pour redescendre.
1: Il faut que la montagne, il faut que le décor de la montagne soit justement un lieu qui mette un peu en scène ce péril. Hein, c'est que la montagne, pour ceux qui ne la pratiquent pas, c'est un lieu forcément qui est riche en peur, en fantasmes. C'est des lieux où on s'imagine qu'il y a des dangers absolument partout. Et là, c'est le froid, forcément, c'est un des ingrédients tentants quand on écrit une fiction qui se passe en montagne.
2: D'abord, jeter les portables dans un trou d'eau du torrent. Pas question d'être suivi la trace. Yvan passe par le distributeur de billets, retire tout ce qu'il peut sur sa carte et celle qu'il a volée. 800 euros qui s'ajoutent aux 4000 euros récupérés dans le coffre de son studio. C'était l'avance qu'Askaroff avait déposée à l'arrivée à Val d'Arel pour les putes et la cam. Un plein d'essence et direction la vallée. Quelle idée d'avoir vidé cette bouteille. Il a le ventre en vrac, un goût de terre dans la bouche. Il a du mal à fixer la route, aveuglé par les phares des voitures qui le croisent. Une d'elles klaxonne, fait une embardée pour l'éviter. Il roule au milieu de la route en léger descente. Et ce cœur qui repart en ce régime. Il repense aux gendarmes qui ont tenté de le cuisiner. Il a prétendu ne rien comprendre à ce qu'il lui disait en anglais.

0: On a parlé un peu de l'enquête et de la violence qui tourne autour de cette enquête. On n'a pas parlé, je pense qu'il faudrait le faire, de ce qui se passe sur la station et ce qui va générer cette enquête et la problématique. C'est l'installation d'une boîte de nuit avec des soirées où des jeunes étudiantes sont invitées à participer et à s'habiller de façon plutôt aguichante et accepter les avances des invités. C'est la privatisation des pistes, c'est l'embauche et l'achat de, et des achats nombreux au niveau de la station. Donc on voit qu'il y a quelque chose qui est assez pervers dans cette station de par la présence de cette oligarque russe qui utilise tous les moyens pour mettre à sa main ce lieu géographique.
1: Oui, encore une fois, là, l'idée c'était que son idée, et puis il n'est pas le seul, mais c'est celui qui le mène peut-être le plus loin, son idée c'est que tout s'achète. Donc, à partir du moment où tout s'achète, eh bien, pourquoi pas flatter les bas instincts de ceux qui, effectivement, se disent « bah oui, après tout, tout est permis ». Et c'est là qu'on voit d'ailleurs que cette boîte de nuit, elle est un lieu de crispation entre ceux pour qui, bah, attendez, pourquoi on s'embêterait ? Il y a, une boîte de nuit, ça, c'est un lieu de fête, point. Et d'autres qui disent « non, on est allé trop loin, ce sont des gens pour qui il y a une certaine idée, on va dire, de la morale. Ils estiment que la ligne rouge a été dépassée. Et c'est ce que j'ai voulu pousser un peu à l'extrême, à savoir qu'est-ce qui se passe à partir du moment où tous les digues sautent. Qu'est-ce qui fait que certains se disent « bah non, c'est pas parce que c'est possible qu'on peut tout se permettre » et d'autres qui disent « bah attendez, il y a pire » et d'autres le font « pourquoi pas moi ?» Je voulais que ce soit que ça révèle en fait la personnalité des uns et des autres.
0: Personnalité d'ailleurs pour certains élus très vite pris la main dans le pot de confiture hein, grâce à cette situation et grâce à cette boîte de nuit.
1: Mais oui, parce que tout est tentant finalement. J'imagine que aux yeux de cet oligarque, cette corruption coûte pas très cher. Et puis, pour les uns comme pour les autres, on va dire, la tentation est grande. Et on peut imaginer qu'à force d'être sollicité, re-sollicité, sur-sollicité, ils finissent par se dire, attends, il y en a un, mon voisin a dit oui, pourquoi pas moi ? Je crois que c'est un peu ça, c'est ce côté banal. C'est-à-dire que la corruption n'est pas exceptionnelle, mais c'est plutôt elle peut devenir une sorte de quotidien dans lequel on révèle sa vraie nature.
0: Alors, il y a un côté corruption, mais il y a aussi un autre côté qui est celui de la manipulation. L'oligarque russe peut manipuler l'ensemble de la société, de la commune, voire plus large, grâce à ses investissements, notamment dans la Biennale d'art contemporain ou dans les 50 ans de la station. Il utilise des événements culturels pour rentrer ses intérêts propres.
1: Alors oui, je pense qu'il y a les deux. Dans son idée de biennale, je ne sais pas si c'est la sienne ou si ce sont ses conseillers, mais l'intérêt, c'est ce qu'on appelle aussi la soft power, c'est-à-dire comment se faire aimer de manière beaucoup plus acceptable que simplement avec des valises de dollars ou de roubles. D'ailleurs, il le dit à un moment, est-ce que c'est de la naïveté, est-ce que c'est du cynisme ? Il met beaucoup d'argent sur la table pour que cette biennale ait lieu. C'est pas totalement désintéressé, puisque en même temps, il mise sur un artiste qui peut lui rapporter. Mais il y a aussi chez lui, et c'est là que je me suis posé la question de est-ce que c'est quelqu'un qui en même temps joue la naïveté ? Je dis, mais pourquoi les gens me détestent ? Parce qu'après tout, j'amène quand même beaucoup de choses dans cette station. Et à un moment, il le dit, j'en ai un peu marre quoi, d'être traité comme ça, alors qu'après tout ce que j'ai fait pour eux. Quoi.
0: Deuxième personnage, c'est Vera. Elle est étudiante, elle est russe, elle aime l'art et sa vie est un peu compliquée.
1: Cette femme, elle se débrouille. Hein. Elle se débrouille et alors après c'est au lecteur de juger, hein, mais elle se débrouille avec les moyens du bord et puis elle se dit bah tiens, est-ce que j'ai pas retourné la situation à mon avantage ? C'est ce qui m'intéressait dans ce personnage, c'est que je le trouve, quoi je le souhaite, assez complexe pour à la fois nous plaire et nous déplaire.
0: C'est vrai qu'elle est complexe, elle elle a à la fois peur et elle, à la fois elle est courageuse, elle prend des risques et elle profite aussi de la vie.
1: Oui, parce que j'essaie de me mettre à la place de quelqu'un qui se retrouve comme ça, un peu perdu, avec pas beaucoup d'argent, arrivant dans notre région, hein, et qui se rend compte que l'argent coule à flot à quelques dizaines de kilomètres. C'est un peu comme avec les élus. Qu'est-ce qui fait qu'on se dit « Oh non, non, moi je pense à mes études, moi je suis une fille sage et rangée, je veux devenir une guide touristique exemplaire » ou est-ce que ça mériterait pas aller de temps en temps à un écart, à 1000 euros le week-end c'est dur de résister, quoi. Et là, encore une fois, moi j'ai pas d'avis là-dessus. Je me dis que c'est drôlement compliqué d'être moral, de rester moral dans un monde immoral.
0: Et puis peut-être pour terminer, un élément qui est présent tout au long du roman, c'est la presse. À la fois avec cet enquêteur qui essaye de gratter un sujet qui est compliqué, qui est important, qui à la fois touche au trafic de drogue, au trafic sexuel, qui touche aussi au trafic financier avec Chypre, mais aussi la presse locale, comme si elle était là avec des œillères, en disant il y a les 50 ans, on parle des 50 ans, il y a la Biennale, on parle de la Biennale, comme s'il y avait deux presses et deux mondes différents.
1: En fait, moi, je ne les oppose pas. Pour avoir vécu moi, plutôt en presse régionale de proximité, c'est une presse qui n'a pas les mêmes objectifs et qui n'a pas les mêmes moyens d'enquête. Donc, moi, je trouve que la chance que l'on a, c'est d'avoir les deux. C'est d'avoir une presse de proximité. Alors des œillères, ou en tout cas, elle est souvent effectivement dans l'accompagnement. On lui reproche parfois d'avoir effectivement moins l'esprit critique que pourrait avoir des médias nationaux qui débarquent et qui n'ont pas la même retenue. Moi, ce que j'ai vécu, puisque ça a été mon métier, hein, ce que j'ai vécu, c'est plutôt une forme de complémentarité. C'est-à-dire qu'il est très fréquent qu'un journaliste de presse régionale soit contacté par un enquêteur d'un média national à qui il va donner ce que lui ne peut pas utiliser. Ça se pratique assez couramment. En tout cas, moi, je l'ai pratiqué sans que ça me pose d'état d'âme. Je sais simplement que nous n'avons pas le même rapport ni à notre environnement immédiat, ni à nos lecteurs. Et c'est ce qui fait que il y a des choses qu'on ne trouvera jamais dans la presse régionale, qu'on va trouver dans un média national d'enquête.
2: Oligarque sur la chaussée glissante, disait la légende d'une photo d'Askarkov arrivant en traîneau à la soirée de lancement de la Biennale. Elle allait faire connaître l'homme d'affaires à la France entière. Les médias russes prenaient le relais. Quelques-uns jubilaient, la plupart fustigeaient une justice aux ordres du pouvoir et un esprit revanchard contre les entrepreneurs de notre pays. 24 heures de garde à vue, puis 48 heures. Le chalet Snow Jewel était perquisitionné, de même que la limousine et le jet privé. Oleg Askarkov quittait le palais de justice libre, accompagné de son avocat. Il était à peine sorti qu'il improvisait une rencontre avec les 50 journalistes massés sur le parvis. Boris Zygin devait une fois de plus jouer les interprètes.
0: Merci à Jacques Leleu pour avoir répondu à nos questions. Merci à Simone Sarah Chabert d'avoir prêté sa voix pour lire des extraits du roman de Jacques Leleu, Neige Rouge, paru aux éditions Paulsen-Guérin. Et merci à la librairie Garin pour avoir permis cette rencontre. Quant à moi, je vous souhaite une excellente semaine littéraire.

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1: 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L'émission culturelle qui part à la découverte de toutes les formes d'art, de la peinture au patrimoine industriel, dans les musées, des expositions, près de chez vous. Je vous emmène en voyage. En voyage jusqu'au Levant, au sein de l'exposition proposée par le MAC, le Musée d'art contemporain de Montélimar, consacrée à l'artiste Nicolas Bouvier. L'écrivain voyageur, mais également photographe. Parce que cette année, c'est l'année anniversaire du bicentenaire de la photographie. Et du coup, sur l'invitation de Nicolas Crispini, commissaire d'exposition, photographe et historien de la photographie, avec le MAC, il nous propose cette belle exposition rétrospective autour de Nicolas Bouvier, avec 130 clichés en argentique rare, des tirages photos, des productions spécifiques que pour le musée, que pour cette exposition, avec des œuvres qui s'entremêlent sur toute cette période de voyage entre 1950 et 1970, qui entremêlent la photo et l'œuvre littéraire de Nicolas Bouvier, comme celle de L'usage du monde et du poisson scorpion.

0: J'étais jeune homme, il avait plus de 30 ans de plus que moi. Et comme jeune photographe, il était à deux reprises membre d'un jury qui défendait les travaux photographiques. Et les deux fois, j'ai eu la chance qu'il retienne mon travail pour obtenir une bourse.
1: Nicolas Crispini, commissaire d'exposition. Photographe, historien d'art.
0: Donc c'est la première rencontre qui était très polie, très, où je le remerciais, et puis lui était très bienveillant, voilà. Et puis par le hasard des ateliers qui se libèrent, tout à coup je me retrouve voisin d'atelier, mais alors voisin, on avait une porte mitoyenne ouverte toujours, et là il y a eu une proximité qui était beaucoup plus large. Cette proximité fait que je me dis, on devrait faire un projet commun. Il est iconographe, donc il a gagné sa vie en cherchant des images pour des éditeurs avec un talent fou. Il avait, moi, ce que j'appelle l'œil absolu. On lui montre 1000 images, il dit, c'est ces trois-là. Et rarement, il se trompe. Et moi, je me disais, ce serait génial qu'on fasse un livre en commun. Donc, je lui dis, est-ce que tu as envie qu'on fasse un livre en commun? Moi, j'avais des liens comme directeur de collection dans l'édition. Je propose à l'éditeur. Il dit, ah ouais, Nicolas Bouvier, bien sûr. Puis Nicolas me dit, mais tu sais, ne rêve pas, ce livre qu'on va faire sur les bouts du monde, parce que c'était le thème, moi j'arrive au bout de mon monde, donc il y a peu de chances qu'on le voit. Mais on a un peu travaillé, puis lui il y a la maladie qui gentiment l'a absorbé. Mais c'était pour moi un plaisir d'aller boire le café avec lui, de l'écouter, parce que c'est un conteur, en plus d'être un grand écrivain, c'est un homme qui compte sur les images avec une culture légère mais très profonde. Donc c'est déjà sa voix qui m'a marqué depuis le début, avant que je le lise comme jeune homme.
2: Il y a dans une longue route un côté initiatique dans la mesure où, au fur et à mesure qu'on progresse, on se dépouille.
1: Nicolas Bouvier, Archives radiophoniques.
2: On voit d'ailleurs le bagage matériel qu'on emporte se faire de plus en plus petit. Il y a des objets qu'on vous vole, on ne les remplace pas, ils étaient inutiles. Il y a des objets qu'on perd, on ne les remplace pas, ils étaient inutiles. Pareillement, il y a des illusions qu'on perd en route, des idées qui vous abandonnent, tout un fatras mental qui était inutile. Et c'est là que c'est initiatique, parce qu'on maigrit mentalement. Et ce qui reste dans le bagage, en général, ce sont des choses qui font le cara, qui tiennent le coup.
0: Et au moment où, durant ce projet de livre qui n'a pas vu le jour, je lui dis un après-midi, j'aimerais voir tes photographies du Japon. Puis il me dit, mais pourquoi tu veux les voir? Il n'y a rien à voir, je ne suis pas un photographe, tu vas perdre ton temps. Et voilà, je me dis, tant pis. Et deux jours après, il me dit, ou trois jours après, il me dit, mais tu veux toujours les voir? Et puis là, il a ouvert les boîtes, et sur chaque image, je crois qu'en une heure, il a montré cinq images, parce qu'à chaque fois, il y avait des histoires. Donc ça, c'était aussi un très beau moment qui, 30 ans après, donne cette exposition.
3: Et là, aujourd'hui, dans cette exposition qui est au MAC, au Musée d'Art Contemporain à Montélimar, tu nous proposes une rétrospective, une centaine de clichés, de tirages, de photographies, mais aussi en mêlée avec, évidemment, toute la poésie de la littérature. Et on va découvrir ça ensemble.
0: Volontiers. Alors, c'est vrai que, connaissant bien Bouvier, ce qui me semblait important, parce qu'il y a déjà eu des rétrospectives, mais elles se sont toujours adressées aux photographes, à l'écrivain, et elles n'ont jamais essayé de montrer, moi, ce que j'appelle le continent Bouvier. Parce que Nicolas Bouvier, il est écrivain, conteur, photographe, iconographe, preneur de son. Donc, et toutes ces pratiques enrichissent l'autre. Donc, il fait iconographe pour gagner sa vie, et il va faire plus de 67 livres. Mais en même temps, la découverte d'images moyenâgeuses ou modernes, parce qu'il connaissait très bien les photographes contemporains, où il allait aussi chercher des images chez eux, l'enrichit, et il y a ce brassage culturel qui est unique. Donc, pour moi, c'était une évidence que si on faisait l'exposition, il fallait avoir toute cette richesse qui est assez exceptionnel, parce qu'il y a peu d'auteurs où on peut dire qu'il y a autant de palettes à son arc et qui en plus se parlent, se communiquent,
3: se
0: répondent.
3: Et c'est ça qui est génial, parce qu'on a vraiment ce sentiment de rentrer dans son univers. Ce n'est pas juste un aspect, mais la palette en fait des choses qui se répondent dans son esprit créatif finalement, de ce qui va permettre petit à petit de comprendre pourquoi il aime autant les voyages, qu'est-ce qu'il inspire autant dans la découverte de l'autre, de manière humble, dans l'observation mais aussi dans le partage. Et je pense que c'est ça que tu as voulu aussi montrer dans la mise en scène de cette exposition.
0: Alors la mise en scène, quand on arrive au MAC, tout lieu d'exposition nécessite une réflexion par rapport à juste l'architecture et la distribution des salles ou d'une salle. Et au MAC, il y a quelque chose de très beau et qui marche. Moi, j'étais heureux de cette distribution. C'est qu'il y a un très grand couloir central. Et très vite, il s'est imposé pour moi et pour Aurore comme le lieu où on allait parler de l'écriture, de manière légère, abordée, parce que... Effectivement, on pourra en dire beaucoup plus. Mais donc là, on a eu un partenariat avec la Bibliothèque de Genève qui détient le fonds de manuscrits. Et puis, je suis allé consulter les liasses de manuscrits et je me suis permis de les photographier avec mon téléphone portable. Donc, j'ai fait plus de 400 photos, j'y ai passé 10 jours. Et au final, on a retenu une trentaine de ces pages qu'on a imprimées et où on peut voir... Alors, c'est chaque fois des pages où il y a des choses à lire. Des fois, certaines sont compliquées, mais compliquées à lire parce que son écriture n'est pas toujours facile. Il y a aussi des pages qui sont tapuscrites à la machine. Et là, en fonction de ça, l'après qui s'ouvre, on aborde sur ces pages les thèmes qui font avancer dans l'expo. Donc, moi, je le vois comme une colonne vertébrale. Et on
4: comme
0: a.
4: Comme un fil rouge. Puisque
0: comme un fil rouge.
4: Il y a évidemment cette couleur rouge qui.
0: Alors, la couleur rouge, elle est.
4: Pour le pendant du levant.
0: Oui.
4: Mais
0: en plus. En plus, cette couleur rouge, elle n'est pas accidentelle ou juste esthétique. C'était la couleur rouge pompéien de son bureau où il écrivait. Donc, je ne suis pas sûr que. Parce que moi, j'ai des souvenirs qui datent d'il y a plus de 25 ans. Et puis, j'ai recherché les photographies couleurs chez d'autres photographes. On retrouve des images. Puis, je me suis dit, c'est un rouge pompéien, ça c'est sûr, comme il le dit. Puis, on va essayer de s'approcher. Donc, il y a aussi cette symbolique où on renvoie cet hommage à l'écriture dans le lieu qu'il écrivait, où il écrivait.
4: On adore.
3: Et quand on arrive, le premier endroit, on voit déjà des impressions qui sont faites. Où là, évidemment, Nicolas Bouvier, photographe documentaliste Genève, puisque évidemment, il est suisse. Mais on voit aussi des inscriptions qui sont du coup asiatiques, parce que là, on parle d'un voyage au Levant et on part au Japon.
0: Oui.
3: Et donc, dès qu'on arrive tout de suite, c'est ce qu'on voit.
0: Et puis, la première image qu'on a voulu symbolique, enfin, une des premières images, ce sont des chaussures déposées à l'entrée d'un temple. Et en fait, il a eu la même symbolique. Là, je reprends juste son idée. C'est qu'il fait un livre de voyage sur le Japon pour la collection Atlas, donc où l'éditeur lui dit « on aimerait que tu retournes au Japon ». Alors, il ne le fait pas comme tous les auteurs, c'est-à-dire qu'il y passe 2 ans, ce qui montre aussi une économie qui est vraiment modeste, parce qu'il n'y a aucun éditeur qui paierait un auteur aller 2 ans dans un pays pour faire un livre. C'est aussi une autre époque. Et il ouvre son livre par cette image. Et c'est même le tirage original qui était utilisé pour le livre. Donc, ils sont annotés de sa main au dos. Donc, la collection de photographies qui est au mur d'une collection privée, c'est essentiellement des tirages originaux d'époque. Et la plupart sont annotés au dos. Alors, moi, j'aurais rêvé qu'on ait aussi les recto verso, mais on avait tellement de choses à montrer qu'à un moment, il faut s'arrêter.
4: Il faut faire des choix.
0: Et il faut faire des choix. Et puis, cette photographie, elle est accompagnée des 2 tampons. Qui, suivant la période des tirages, il y a un tampon qui est signé photo Nick Bouvier. Et en fait, c'était la manière japonaise de prononcer son nom, un peu américanisé, anglicisé, Nike. Et donc, au Japon, il signait Nick Bouvier. Donc là, on voit même les 2 tampons qu'on peut retrouver au dos des tirages.
2: L'Asie vous apprend à disparaître. Et le voyage apprend aussi à disparaître, avec cette espèce d'amincissement, d'amaigrissement qu'il apporte et de transparence. Et vous savez, il y a de très très jolies histoires bouddhiques, par exemple de vieux peintres chinois qui ont travaillé 10 ans à un tableau, à un paysage, et puis un jour, ils jugent que c'est terminé, ils roulent leur pinceau dans le petit étui, ils le passent à leur ceinture, ils entrent dans leur tableau, et puis on ne les revoit plus jamais. Ça, c'est un type de disparition, disons, que je dirais bouddhique. Alors, il y a dans cet esprit bouddhique qui couvre quand même une immense partie de l'Asie jaune et un tout petit peu de l'Inde, cet apprentissage de la disparition. Et c'est là que le voyage ressemble à l'écriture, parce que l'écriture doit aussi être une disparition. C'est-à-dire que si on veut pouvoir redire ce qu'on a vu, tâcher de rendre compte du monde tel qu'il était, eh bien, il faut devenir transparent. Il y a une très jolie définition du roman picaresque que j'aime beaucoup, qui est, je crois, de l'abbé Prévost, qui dit que le roman, c'est comme un miroir promené au bord d'une grande route. Eh bien, il faut devenir miroir, et il faut devenir miroir extrêmement propre, extrêmement brillant, extrêmement débarrassé de chure de mouche, de salissure, de tout ce qui, au fond, fait ce que les psychologues appellent ici l'ego. Alors, dans la mesure où on arrive à tuer un peu l'ego le long des routes, je crois qu'on est un meilleur récepteur, un meilleur miroir, et que cette transparence permet de rendre compte de ce qu'on a vu, sans qu'on intervienne comme un écran.
3: Cette exposition, elle est aussi sur un focus d'une période, évidemment, je crois que c'est 1955-1970.
0: Le premier voyage, qui est la première salle, parce qu'on ne pouvait pas ne pas en parler, c'est le voyage de l'usage du monde, qu'il entame à l'âge de 24 ans avec son ami peintre Thierry Vernet. Ils partent les deux en Topolino, une petite Fiat, et ils décident de traverser l'Asie, donc ils partent de Genève, et puis ils traversent donc, tout ce continent jusqu'à... En fait, le livre de l'usage du monde s'arrête à un col où en fait ils arrivent en Inde. Et à ce moment-là, Bouvier continue seul le voyage. Thierry Vernet va à Ceylan. Et donc après, Nicolas Bouvier le rejoint à Ceylan. Et c'est là où il fait cet autre livre important qu'est le Poisson Scorpion, avec ce qu'il appelle une année cauchemardesque. Donc,
5: Son avenir était tout tracé.
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5: Devenir un respectable bibliothécaire dans une ville tranquille de son pays natal, la Suisse. Mais c'était compté sans l'appel de la route. Et voilà comment Nicolas Bouvier est devenu un écrivain culte. L'usage du monde de Nicolas Bouvier est le chef-d'œuvre de la littérature de voyage. Et ce livre possède un étrange pouvoir. Il précipite quiconque le lit directement sur la route. Il raconte, ce livre magique, le périple de deux amis d'enfance dans les années 1950, en pleine guerre froide, de la Suisse jusqu'à l'Afghanistan, à bord d'une minuscule Fiat Topolino. L'important dans ce récit léger et chaleureux qui ne ressemble en rien au reportage classique, ce n'est pas le but, mais bien le chemin parcouru. On croit faire un voyage, mais c'est le voyage qui vous fait, écrit Nicolas Bouvier, qui n'a pas son pareil pour raconter les moments de grâce que vous réserve la vie.
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6: Alors, je crois que pour Vernet et pour moi, le voyage était plutôt une façon de vivre, un mode de vie plus intense et plus lyrique que la vie sédentaire, mais qui n'est pas la négation, qui n'est pas le contraire de la vie sédentaire. C'est un, pour nous, le voyage était un catalyseur, si vous voulez. On se déracine, on coupe ses attaches, on devient plus vulnérable, on devient plus mobile, on est obligé de s'engager chaque jour, on est beaucoup plus réceptif, et on est mieux à même de faire le point aussi, c'est-à-dire d'éprouver les choses par rapport à soi, et non pas par rapport au milieu qui vous abrite ou au cadre qui vous détermine. L'usage du monde, je l'ai compris comme l'usage qu'on en fait, l'usage qu'on peut faire de cette expérience, de ces Wanderjahre, et non pas du tout l'usage qu'on en a, n'est-ce pas ?

0: Route et déroute en Asie.
1: Donc, la première salle de l'exposition est dédiée à ce voyage qui donnera l'écriture de l'usage du monde avec les encres de son ami Thierry Vernet. Et donc, durant 2 ans, ils vont traverser ce continent en passant des fois 3, 4 mois d'hiver à Tabriz ou à Kaboul. Parce qu'en fait, ils avaient au départ 400 francs, l'équivalent de 500 euros de l'époque, pour voyager. Ils n'allaient pas aller loin. Donc, ils doivent trouver des moyens de vivre sur place. Et puis, Nicolas Bouvier, à 24 ans, quand il décide de larguer les amarres. Alors, il a une phrase qui montre bien son désir de partir, parce qu'il a 2 licences universitaires en poche. Et puis, il dit, j'étais voué à gagner la niche de Médor, à toucher ma retraite et puis à finir dans un cercueil. C'est pas une vie. Donc, il a vraiment un besoin de quitter ce tracé, cette destinée normalement qui serait évidente pour gagner le monde et puis
0: Et
1: pour aller
0: vivre
1: sur la route.
0: l'aventure.
1: Voilà. Alors, c'est certainement aussi chez lui un signe de mal-être parce qu'il a besoin de combler ce vide qui dit on doit apprendre à le combler et puis la route nous apprend aussi ça.
0: C'est la découverte. Et
1: Oui.
0: dans cette salle d'exposition, on voit du coup qu'il se mêle

0: quand je reviens. Donc il n'a pas d'idée de retour, ce qui inquiète fortement sa famille et il n'a pas envie de rentrer. Alors avant de partir, il rencontre Ella Maillard, qui est son aînée, qui est une grande alors là, aventurière. Nicolas Bouvier a toujours refusé le terme d'aventurier, parce qu'il disait, il y a le risque, j'en ai jamais vécu, le seul risque que j'ai pris, c'est de me confronter à ma solitude.
1: Oser découvrir.
0: Oui, puis il disait, le risque, je ne pense pas que c'était oser découvrir, mais c'est de se confronter à soi. Et des fois seul, et des fois sur la durée, parce que si on part même un mois en vacances, bon, ben, il y a un moment où on a peut-être envie de rentrer, mais là, il ne part pas un mois, il ne veut pas rentrer. Donc, il y a des confrontations avec soi-même qui sont pour lui, et je pense qu'il a raison, les moments les plus durs. Alors, il va voir Ella Maillard, qui avait fait ses voyages en Asie, à travers l'Asie, dans le Turkestan, comme aussi une pionnière de ses voyages. Et en plus, pour une femme seule, ça devait être d'autant plus culotté. Et puis, elle habitait aussi Genève et il va lui demander conseil avant de partir. Donc, on ne sait
1: pas.
0: Voilà, on ne sait pas ce qu'ils se sont dit, mais c'est sûr qu'ils se connaissaient. Et après, Nicolas fera un livre, un petit texte très joli sur Ella Maillard pour un livre de ses photos.
2: On voit du coup des dessins qui se répondent à des photos. Alors ça, c'est très joli quand on arrive dans cette salle parce que du coup, on sent qu'il y a vraiment une énergie de ping-pong entre les arts.
0: Alors, ce qu'ils ont voulu, d'abord, ce qu'il faut, peut-être ce que je vais préciser, c'est que Nicolas Bouvier, durant ce voyage de 2 ans, entre 1953 et 54, il fait des photographies autant que Thierry Vernet, mais qui lui est peintre, qui dessine. Et en fait, la photographie l'intéresse pas plus que ça. Des fois, je me dis, bah, tiens, en voyant les négatifs, il passe 3-4 mois à Kaboul, puis il y a 30 négatifs à peine. Donc, on voit que c'est pas une pratique importante pour lui. Il n'est pas formé spécialement à la photographie. Et cette fraternité avec Thierry Vernet fait que il décide, le projet de livre qui aboutit quand même 9 années plus tard, qu'il soit accompagné des dessins de Thierry Vernet, et c'est une œuvre à deux voix. Donc il n'a jamais dit que c'était des illustrations de son texte, donc c'est vraiment une main qui dessine et une plume qui raconte. La plume de Thierry Vernet est parfaite parce qu'il y a certains sont très drôles, certains sont inquiétants. Donc on voit ce regard qui est important et qui est un autre regard que celui du photographe. Et à ce moment-là, si Nicolas Bouvier ne fait pas de photographie, il a un moteur en plus de l'écriture qui est d'être preneur de son. Donc il part avec un petit enregistreur, un Agra. Et,
1: ce qui était assez rare à l'époque.
0: Ce qui était rare, c'était cher, donc étonnamment, le fabricant de Nagra lui en prête un, donc je ne sais pas quel lien il avait pour en avoir un, parce que c'était un jeune homme, et on lui dit, tiens, voilà un Nagra pour ton voyage, donc c'était quand même... Enfin, il est très, très débrouillé. Et puis, en fait, l'essentiel de son énergie, il met à capter des sons ethnographiques, comme les accordéons, les orchestres tziganes, pour lesquels il est fasciné. Alors, dans la salle, on a au milieu de la salle un accordéon, où c'est une émission qu'il a faite au retour de son voyage de l'usage du monde, où il raconte la musique tzigane et on entend les sons qu'il a pris. Il a fait ça durant tous ses voyages, donc où il a, assez lent, je ne sais pas s'il a enregistré des sons, mais c'est possible. Et au Japon, il l'a aussi fait. Donc il avait un intérêt lui-même, jouer de la guitare, et il avait un intérêt pour la musique qui était évident.
2: Et puis une appétence à que le souvenir soit autant visuel par l'image, par la photographie et aussi par le son, puisque les deux vont ensemble pour garder la mémoire.
0: Oui,
2: alors, la mémoire, on peut la stimuler autant par le son que par l'image.
0: Et même, je pense, enfin, il le dit, c'est même pas moi qui le pense, Nicole Bouillet est convaincue que la musique est plus importante que la photographie durant ses voyages de 53-54, qu'elle le touche plus, qu'elle le remplit. Donc, il dit même l'écriture ne gagne pas du tout la charge de
2: l'émotion.
0: De l'émotion de la musique. Alors, c'était important que cette salle, on peut faire sonner l'accordéon sur cet enregistrement, et c'était très important. Et un mur de la salle est dédié aux images liées à la musique, tant chez Thierry Vernet, parce que c'est une part importante dans ses encres, et que chez Nicolas Bouvier, où on voit les tziganes avec leurs violons, ou des banquets, où il y a Thierry Vernet qui est au milieu du groupe en train de boire. Donc c'est vraiment un axe important pour montrer ce premier voyage.

0: qui est un voyage initiatique et qui est un livre qui est fondateur de la littérature de voyage du XXe siècle.
1: La musique tant attendue ne commence vraiment qu'à la nuit, quand l'artiste, qui est là-bas un personnage, daigne finir sa soupe et tend la main vers son instrument, les conversations s'arrêtent net. Si l'accordéoniste est serbe, son attaque sera franche, presque brutale, suivie de quelques accords brefs, hachés, déchirants. Le tzigane, lui, commence par promener sur l'assemblée un regard fuyant, la tête à quelques mouvements inquiets, sa main hésitante effleure les touches. Et tout d'un coup, sa musique est là, furtive et triste, ruisselante, surgit de partout. Mais tzigane ou serbe, s'il joue avec son cœur, après quelques mesures, il a le bistrot dans sa main. On n'entend plus racler une botte, ni tinter un verre, et les têtes sont à présent immobiles. Il accélère le rythme doucement, prudemment, et comme un bateau qui lâche ses amarres, le café, ses fumées et ses occupants, portés par la musique, s'en vont à la dérive. Les visages changent, une sorte d'oubli s'étend sur ces masques fatigués, brutaux ou madrés, et les adoucit. Maintenant, plus rien n'existe, sinon ces modulations vives et mélancoliques qui vous emmènent toujours plus loin.

0: qui est important. Et là, il place une dimension sur le rapport au voyage qui, aujourd'hui, elle est inédite, puis surtout, on n'a aujourd'hui encore pas pris toute la mesure dans une période où on parle de surtourisme et de comment voyager. Donc, c'est vrai que c'est une leçon morale, même s'il n'est pas moraliste au sens où on peut l'entendre.
1: Il n'y a pas d'accusation, c'est juste un mode de vie, un style de rencontre, d'échange, de cultures différentes et de la manière dont on va être dans le partage et pas dans la consommation.
0: Tout à fait. Et puis, il y a cette très belle phrase qui est une pensée fondamentale où il dit on ne fait pas un voyage, c'est le voyage qui vous fait et vous défait. Puis ce « et vous défait », il est essentiel, parce qu'il dit qu'il faut accepter dans un voyage de se faire plumer, de se faire essorer, donc de se faire maltraiter par le voyage. Alors que moi, le premier, j'ai dû dire « j'ai fait le Mali ». Non, on n'est pas le créateur, ce n'est pas nous qui avons fait le Mali. Et on entend à l'heure actuelle cette phrase au retour de voyage de plein d'amis. Et c'est vrai que c'est le contraire de cette pensée de Nicolas Bouvier qui dit faut accueillir le voyage et pour le meilleur et aussi pour le pire. Et c'est dans le pire qu'on flotte.
1: Parce qu'on vit l'expérience et l'expérience nous permet d'apprendre à nous connaître aussi et d'évoluer. Et c'est ça aussi qu'il recherchait, c'était de se rencontrer lui-même à travers son voyage.
0: Alors dans son écriture, c'est très présent parce qu'il y a des descriptions. C'est un homme de l'image au sens très large. Donc il cisèle les mots avec vraiment un talent fou pour créer des images. Il recherche ça comme un artisan. D'ailleurs, il dit mon bureau, c'est comme l'atelier d'un ébéniste, quoi, où je cisèle et ponce les mots jusqu'à trouver le mot le plus juste pour que le lecteur se dise « Ah oui, ça, j'y avais pas pensé ».
1: Ça montre une diversité, en tout cas, autant dans la rencontre que dans le vocabulaire.
0: Oui, alors, ce que je voulais dire, c'est que dans cette qualité imagière qu'il a d'écrire le monde, il y a aussi, à un moment donné, parce que il a une pensée très claire en disant pour voyager et bien voyager et voir le monde tel qu'il est, il faut disparaître. Il faut être un miroir au bord du chemin. Et il faut oublier son ego. Alors ça, c'est une leçon aujourd'hui avec tous ces aventuriers qu'on attend dans les médias.
1: Qui se prennent avec Instagram,
0: voilà,
1: pour faire la photo.
0: Ou qui renforcent le côté risqué de leur voyage. Alors qu'on se dit, bon, n'exagérons pas, ils sont rentrés, ils sont vivants. Donc, bon, pourquoi pas. Mais enfin, on mythifie ce risque pour un peu dire, c'est incroyable. Et Bouvier refuse cette notion-là du voyage. Et puis il dit, non, il faut disparaître. Et puis en disparaissant, il y a le voyage qui nous enrichit. Alors là, tout d'un coup, il s'observe, mais il s'observe comme il observe un paysan, comme il observe quelqu'un au bord de la route, un paysage. Donc il y a tout d'un coup cet aller-retour entre ce qu'il ressent, mais comme un objet d'observation. Et cette distanciation, elle est, moi je trouve, c'est la richesse de son écriture.
1: C'est une grande leçon.
0: Oui.

0: en aime beaucoup pour différentes raisons, mais en fait, celle-là, elle est presque anecdotique.
1: Aurore Alcalé, directrice du Musée d'art contemporain. Elle nous décrit sa photo coup de cœur de l'exposition.
0: Elle s'appelle Camp de Tsigane à Bogoyevo. Ça, c'est pendant l'usage du monde. Justement, il l'a prise en Yougoslavie en 1953. On y voit une charrette de Tsigane, donc vraiment une charrette avec les grosses roues, l'ancienne en bois. Derrière, le cheval qui est détaché, qui est en train de brouter tranquillement l'herbe. Et adossé, enfin appuyé contre une roue, un violon.
2: Au premier plan.
0: Un violon avec son archer, négligemment posé. Et pour moi, ça incarne vraiment le regard de Nicolas Bouvier, qui regarde partout autour de lui, il ne regarde pas là où on lui dit de regarder. Ce qu'il aime, c'est les personnes qu'il rencontre, c'est les modes de vie, puis il aime la culture populaire. Et là, on sent ça, il s'est vraiment beaucoup épanoui au contact des Tsiganes, il a beaucoup aimé leur musique. Et là, voilà, il a vu ce violon négligemment posé dans l'herbe contre une roue un petit peu boueuse. Et pour lui, ça résumait quelque chose de très fort, et il a pris ce cliché... À la dérobée, j'aime vraiment beaucoup cette photo.

0: L'exposition s'appelle Voyage au Levant, mais pour aller au Levant, évidemment, on traverse d'autres paysages. Et donc, on est sur ces périodes-là où on traverse ces paysages, où on a passé par l'Afghanistan, par la Turquie, et puis on continue petit à petit avant la destination finale, qui est tout un cheminement.
1: C'est tout un cheminement. Et cette longue pérégrination de Nicolas Bouvier le conduit à Ceylan. Et à Ceylan, c'est un moment de sa vie, une année où il dit c'est une descente en enfer, c'est une année cauchemardesque, où il est malade, où il a des hallucinations, enfin, où sa famille craint sa mort. Il y a vraiment une période très chargée qui donnera 26 ans de nouveau le temps et la lenteur. 26 ans à distiller cette expérience.
2: Et même à la comprendre aussi,
1: à la comprendre et puis à la cracher. Je pense que c'était douloureux, mais en même temps, il le dit, j'avais besoin de me libérer. Mais il lui faudra 26 années pour faire ce texte majeur qu'est le poisson scorpion. Et puis, dans un rebond incroyable à Ceylan, où il aurait pu terminer ses jours, ou rentrer, parce que sa famille lui dit on te paye le billet de bateau, parce qu'évidemment on ne rentre pas en avion, il n'y a pas d'avion, on est au début des caravelles, et lui il refuse, et il prend un bateau pour aller au Japon. Donc plutôt que rentrer, il y a ce rebond encore d'aller plus loin, et de survivre ailleurs. Et donc il arrive en octobre 55 à Yokohama. Donc il arrive en octobre 55 à Yokohama sur un paquebot, un traversier qu'il a conduit depuis Ceylan. Et ce qui est troublant, c'est aussi le signe d'une autre époque, c'est qu'à ce moment-là, il y a les journalistes de la presse nationale, les correspondants à Yokohama, des journaux qui sont édités à Tokyo, qui décrivent en cinq lignes qu'il y a un vagabond sans le sou qui arrive d'Europe, qui a traversé l'Asie, et puis qui arrive au Japon et qui veut y vivre. Donc il y a ce fait divers qu'a trouvé un historien français dans les archives du journal, qui est juste incroyable. Donc il devient vagabond photographe pour les Japonais, parce qu'il a très vite compris Bouvier, et là il se met à photographier pour survivre. Donc il dit l'acte de la photographie, c'était un acte juste pour vivre et survivre parce qu'il n'avait plus un franc en poche. Donc il voulait être autonome. Et à ce moment-là, il est mis en contact avec un barman, il croise un barman qui lui dit « je vais t'apprendre à développer un film » et il s'initie vraiment à la photographie. Donc l'exposition est dédiée au Japon parce que c'est vraiment le moment où il va photographier le plus de sa vie, où il fait un travail personnel avec des moments vraiment lumineux qui sont même pour moi importants dans l'histoire de la photographie, comme le mur d'Arakisho où en 1955, il découvre à Tokyo ce mur qui est un mur délabré, mais en fait il le voit comme un décor de théâtre, comme un décor peint. Et là il a cette fulgurance visionnaire de dire 10 jours durant je vais photographier ce mur et les gens qui passent devant.
0: Ça va être une mise en scène finalement grâce à ce mur et aux intempéries qui vont faire que ce mur a des traces de sa propre vie. Il va laisser passer les gens et les photographier et faire comme une série, comme une évolution de la vie à ce moment-là devant ce mur.
1: Alors c'est effectivement comme une scène de théâtre, et les gens, il dit même, c'est comme des caractères qui passent sur une page, et caractères au sens symbolique, on peut dire chaque humain a son caractère. Et ce qui est très troublant, c'est qu'il vend des livres pour se payer les films, comme il n'a pas assez d'argent, le photographe qui lui vend les films lui vend des films périmés. Il dit « ouais, il y avait un peu de grain, mais en fait, pour l'esthétique, ça ne me pose pas de problème. » Donc on voit même que le moteur de vouloir faire ces images le pousse vraiment à se dépouiller. Comme il dit, en voyage, on doit se dépouiller. Là, il se dépouille des derniers livres qu'il a eu durant tout son voyage à travers l'Asie. Et il réalise cette série, il va la montrer à un grand journal à Tokyo. Et au départ, la rédaction ne le croit pas. Il dit « mais c'est une mise en scène ». Là, vous avez, c'est pas possible, à Tokyo, qu'il y ait ce mur avec un trottoir surélevé comme sur une scène de théâtre. Et il emmène la rédaction voir le mur, ils prennent le taxi et les images sont publiées. Et ces images vont être fondatrices pour la photographie, parce que c'est vraiment un travail sériel qui, depuis dans l'art contemporain, est devenu courant, un travail sériel. Et on peut dire, Nicolas Bouvier, là, ouvre une porte. Il y a eu Walker Evans, il y a eu d'autres photographes qui ont fait du sériel, mais pas aussi cadré dans une frontalité où on ne bouge pas, où on attend. Et là, Bouvier est incroyable par cette série, série qui sera après publiée dans des revues en Europe très tôt, en 1958. Et puis on voit que William Klein, qui va aussi faire ce livre Tokyo, qui est un livre majeur de l'histoire de la photographie, fait lui aussi, mais après Bouvier, une série sur des passants devant un mur beaucoup plus graphique, comme Klein savait le faire. Alors je ne sais pas... Certainement que la revue Doux qui avait publié ce mur d'Arakisho, peut-être que Klein l'a vu, parce que c'était une revue bien diffusée. Je ne sais pas s'il connaissait ou pas ces images, mais en tout cas, on voit une proximité. Et cette première salle, on l'a voulu dédier aux photographes, et c'est un peu la patte que je vais amener dans l'exposition, c'est de dire, il y a Nicolas Bouvier, mais c'est un homme curieux des autres, donc on va aussi montrer les autres images des photographes ou des peintres. On aurait pu encore mettre dans le couloir, mais on n'avait plus la place, les écrits d'Henri Michaud qu'il admirait, et d'autres auteurs vraiment dont il s'est inspiré. Alors on a par exemple Werner Bischoff, qui est un très grand photographe, qui est le premier qui, après-guerre, fait un travail en 1951 sur le Japon, qui donnera un livre qui s'appelle Japon. C'est le moment où le Japon s'ouvre au tourisme, en tout cas cherche à s'ouvrir, donc il y a une production de livres illustrés qui est importante. Et puis Bischoff est un des rares à montrer le désastre qui a été le bombardement d'Hiroshima et Nagasaki. Et Delpire, qui est l'éditeur, accepte de publier deux images assez terribles. On voit le dos d'une victime, un Ibakusha, qui a le dos brûlé par la bombe, qui pose devant le dôme à Hiroshima. Alors je tenais à montrer aussi ces proximités et puis ces absences, parce que les autres photographes qui vont aller au Japon vont complètement gommer le drame du XXe siècle et vont montrer un Japon immémorial, éternel. Donc on rase une deuxième fois Hiroshima et Nagasaki de la carte.
0: Oui, on enlève l'histoire pour garder que le folklore et le côté poétique. Oui. Et là, c'est intéressant parce que justement, tout est montré.
1: Oui.
0: Il n'y a pas de volonté de tri, tout est possible. Le côté très costume, le côté du quotidien et le côté aussi des catastrophes. Oui. Et ça, c'est important parce que ça permet aussi de se retracer dans l'histoire l'évolution de chacune des populations de l'époque pour que nous-mêmes aujourd'hui aussi, on puisse se repositionner dans l'histoire.
1: Oui, ça c'est essentiel.
0: Et sachant qu'on est évidemment toujours sur des photographies en noir et blanc, en argentique, puisqu'on est toujours sur une période où le numérique n'existait pas. On parle de pellicule parce qu'on mettait des pellicules à l'intérieur de l'appareil photo et les photos du coup ne pouvaient pas être illimitées comme nous aujourd'hui avec nos téléphones ou avec les cartes SD qu'on va mettre dans nos appareils photo. Mais il y a vraiment un choix parce qu'on a peu de possibilités de faire la photo. Donc il y a un choix de lumière, d'intensité, de grain qui va permettre finalement de garder cette image qui va être beaucoup plus importante qu'aujourd'hui où on consomme des images. Et c'est ça qui est intéressant dans cette exposition aussi, c'est de venir et de recomprendre ce choix de l'image qui, à un moment, va poser, figer dans la matière un instant T.
1: Et puis, en plus, parce que ça, on pourrait l'oublier, c'est que durant le premier voyage au Japon de 1955 à 56, Nicolas a très peu de moyens, donc il doit choisir ce qu'il photographie. Donc le deuxième voyage où il retourne en 1963-64 pour le livre de la collection de l'Atlas des voyages qui s'appelle Le Japon, donc là où il doit écrire et illustrer un livre lui-même, là il a un peu plus de moyens et je pense que l'éditeur lui disait il y a des films, mais c'est vrai que là on peut se dire c'est des images qui sont en plus choisir avant de déclencher, il devait se dire est-ce que je la fais ou pas, donc il fallait qu'il se passe quelque chose. Et Bouvier, c'est aussi ce qui est important, c'est qu'il est curieux et il montre par exemple les performances de Hijikata et de Kazuo Ono, qui sont les inventeurs du théâtre Buto, qui est un théâtre donc d'après la Deuxième Guerre, qui est un théâtre des ténèbres, qui forcément va toucher Nicolas Bouvier. Et donc il fait même des photos historiques pour ce mouvement fondateur de la danse contemporaine et du théâtre. Et là, on voit des images rares qui, pour les Japonais, sont d'autant plus précieuses parce qu'il y avait peu de photographes à ce moment-là qui se sont intéressés à ces spectacles.
0: Et qui ont, du coup, marqué l'histoire de son évolution. Et c'est ça que tu disais au départ. On pouvait avoir 300 photos, il savait en sélectionner 3. Parce que justement, dans sa propre histoire personnelle, il a dû faire des choix. Il a dû, au moment de déclencher la pellicule, de se dire « je veux figer cette image-là parce qu'elle va raconter ça et que c'est ça qui me touche ». Et bien justement, c'est ça qu'on traverse aujourd'hui dans cette exposition au Musée d'Art Contemporain. C'est cet œil-là, ce choix, cette volonté de garder en mémoire un instant T.
1: Et moi, j'aime toujours dans les expositions de dire « Ok, c'est un travail qui date de 50 à 70. Et aujourd'hui, qu'est-ce que ça veut dire? Comment on peut le mettre en lien avec notre vécu, avec nos voyages ?» Et donc là, on a voulu montrer la photographie couleur que pratique Nicolas Bouvier. Et puis, il y avait des images qui existaient, collection donc des images modernes de photos Élysées. Et puis, je leur ai demandé de tirer d'autres images qui sont montrées pour la première fois, donc qui ont été des diapositives qui n'ont encore jamais été exposées, certainement
2: c'est
1: peut-être même
2: inédites.
1: Voilà, donc là, c'est vraiment une première. Ils ont été tirés il y a un mois avant le vernissage. On a voulu les mettre en lien avec le travail contemporain de Corinne Vionnet, qui, elle, dans une pratique de la photographie où les gens mettent en ligne sur Internet leurs images, leurs souvenirs, sur les réseaux sociaux, elle a décidé de chercher tous les lieux les plus célèbres du monde et de voir s'il y avait un regard commun. Et puis, en fait, oui, il y a un regard commun. On voit qu'il y a des milliers d'images prises du même endroit. Et donc, elle les a mis, ces photographies d'amateurs, en sandwich, par une accumulation d'images qui donne une sorte d'image impressionniste flottante. On peut se questionner si c'est un monde en train de disparaître. Et ça, c'était important.
0: C'est très intéressant, son travail. Elle récupère les photos que chacun d'entre nous ont fait, qui sont après sur Internet ou autre, et après elle les additionne, et ce qui permet du coup de se dire « Ah, mais en fait, on les prend tous à peu près au même endroit. Voilà. » Parce que du coup, en les cumulant les unes derrière les autres, on se rend compte que finalement, il y a un petit effet de mouvement, qui est très joli justement, mais globalement, on reprend les mêmes choses. Donc il y a un élément qui nous attire tous, un lieu commun magnétique.
1: Alors, il y a un lieu commun où il y a, moi, ce que j'appelle le désir d'appartenir au monde et donc d'avoir ces lieux communs. Et je dirais, ce que Corinne Vionnet a fait dans des travaux plus récents, c'est que la variante suivante, c'est de faire le selfie devant le monument. Et j'ai envie de dire, même symboliquement, de cacher le monument par soi-même. Donc là, on a vraiment la disparition du monde au profit de soi, ce que Nicolas Bouvier condamnait en disant on doit disparaître soi pour voir le monde. Donc je tenais à questionner quel usage du monde, point d'interrogation, sans vouloir donner des leçons, mais en disant réfléchissons à deux fois. Quand Nicolas Bouvier est au Japon ou traverse l'Asie, à aucun moment on voit des monuments célèbres. Donc c'est pas ça qui l'intéresse.
0: Et du coup, pour conclure, si on avait peut-être trois mots pour décrire cette exposition de Nicolas Bouvier, ce seraient lesquels pour toi, pour donner aux auditeurs l'envie de venir découvrir cet univers, cette rétrospective avec des clichés inédits?
1: Je dirais la symbolique de cette exposition, c'est de découvrir des images inédites, dont certaines sont importantes pour la photographie, de montrer ces liens dans l'histoire du XXe siècle, d'autres créateurs auxquels Nicolas Bouvier a une attention. Et puis surtout, Nicolas Bouvier nous apprend à voyager, à vivre, et nous apprend aussi à mourir, donc à se détacher. Et ça, c'est un enseignement majeur. Donc, on ne le voit pas forcément au premier regard dans ces images, mais on peut voir les allers-retours avec les textes. Et ça, c'est un peu le message, moi en tout cas, qui me mobilise. Il y a des images très drôles, il y a des images plus graves. Donc, c'est cet aller-retour.

0: De retour dans Expo Musée Vous, au MAC, au Musée d'Art Contemporain, à Montélimar, pour l'exposition Nicolas Bouvier.
1: En fait, tout est parti d'un diagnostic qui a été fait il y a quelques années sur le fait que ce qui faisait vraiment vivre le territoire de Montélimar, c'était l'image.
0: Aurore Alcalet, directrice au MAC de Montélimar.
1: Parce qu'on a un territoire qui est vraiment culturellement structuré par des associations qui sont très très actives. On a donc le festival Présence Photographie, donc sur la photo, on a le festival de l'écrit à l'écran sur le cinéma, on a un festival du cinéma italien aussi, on peut citer les cafés littéraires, alors c'est pas de l'image photographique ou cinéma, mais qui font venir des illustrateurs aussi chaque année. Donc on s'est rendu compte qu'il y avait un lien déjà qui unissait ces acteurs du territoire, et nous on avait vraiment envie de positionner le musée d'art contemporain comme un lieu qui est ancré dans son territoire et qui s'en fait un peu une chambre d'écho. Donc on a décidé de développer l'aspect image. Donc on est même en train de travailler à l'échelle du territoire sur la notion de territoire d'image. C'est vraiment un vecteur qu'on est en train de creuser tous ensemble. Un autre défi, c'est aussi de faire dialoguer ces expositions temporaires avec nos collections. Là, maintenant, on a des collections grâce à Pierre Boncompain, le peintre, qui nous a fait une donation il y a quelques années. Et donc, ça nous fait un noyau de collections qui nous a permis de devenir un musée. Donc, cette année, on a sorti la collection d'estampes japonaises de Pierre Boncompain. Donc, c'était vraiment très à propos. Donc, voilà, on essaye quand même d'articuler les expositions avec nos collections. Alors, pourquoi Bouvier ?
2: Exactement, parce que c'est la question qu'on se pose.
3: On a évidemment la grande chance d'avoir Nicolas Crispini en commissaire d'exposition, parce qu'il a connu, il a toute cette connaissance en tant qu'historien de la photographie. Et comment s'est fait cette rencontre pour créer cette exposition au MAC ?
1: Toujours dans une réflexion avec le festival Présence Photo cette année encore, eux, ils avaient très envie de faire quelque chose sur les photographes suisses. Donc on a réfléchi ensemble à ce qu'on pourrait faire, c'est par leur biais qu'on a fait la connaissance de Nicolas Crispini. Et du coup, on s'est dit que nous, on pouvait porter cette exposition qui allait aussi leur servir de tremplin pour construire leur propre programmation en rapport avec Nicolas Bouvier aujourd'hui, sachant que c'est des questionnements qui nous intéressent, eux et nous, qui nous intéressent tous, sur cet usage du monde qu'on peut faire aujourd'hui voilà, comment la photo nous aide à voir le monde tel qu'il est ou tel qu'il évolue. Donc on avait vraiment envie de... ou dénonce certaines choses. On avait vraiment envie de travailler sur ce thème ensemble. Je les remercie parce que c'est grâce à eux l'idée de cette exposition.
3: Et c'est vrai que ça fait vraiment écho avec les estampes des collections dans un premier temps où on rentre dans le Japon et puis petit à petit on voit les photographies, les dessins, la littérature et puis tous les arts finalement servent le propos qui est sur ce questionnement, parce que l'art contemporain, c'est ça, c'est évidemment montrer des artistes, montrer des œuvres, mais interroger sur la place de l'art, ou en tout cas, l'art questionne sur la place dans le monde.
1: Oui. C'est vraiment ce qui caractérise l'art contemporain, c'est ces questions que ça va susciter chez le public. C'est un regard très particulier que va nous offrir un artiste, qui va nous aider à réfléchir sur le monde, et c'est pour ça qu'on disait qu'on aime bien se percevoir comme une chambre d'écho du monde. Donc ces expositions qu'on a ces dernières années nous ouvrent à d'autres cultures et nous ouvrent surtout à des questionnements. Là, c'est ce qu'on perçoit vraiment à la fin de cette exposition avec les œuvres de Corinne Vionnet, donc qui nous interroge vraiment sur l'usage qu'on fait aujourd'hui du regard qu'on porte sur le monde, où elle questionne vraiment les sujets iconiques, les bâtiments, les monuments iconiques du monde qui sont photographiés par des millions de touristes. Et on se demande s'il les voit encore. Enfin, ça interroge vraiment sur le regard qu'on porte sur le monde aujourd'hui.
3: Et sur la consommation aussi à travers le voyage, parce que forcément, c'est une exposition qui est sur la période estivale. Donc du coup, c'est le moment où on peut penser partir en voyage, etc. Et de se re-questionner sur le territoire aussi, la place du voyage dans sa propre vie. Et comme Bouvier, lui, l'avait comme expérience du voyage et non pas comme consommation du produit culturel ou de produit touristique. Et je pense que dans l'art contemporain, c'était ça aussi qui était intéressant dans le message sur cette période estivale.
1: C'est vrai, c'est effectivement, on avait envie de... Les expositions précédentes, c'était le cas aussi. On a envie, au Musée d'art contemporain de Montélimar, d'être engagé dans une vision du monde qu'on veut promouvoir. Et cette façon qu'a Nicolas Bouvier de nous sortir, ou de nous questionner en tout cas sur ce que c'est que le tourisme de masse et la consommation du monde qu'on fait aujourd'hui, c'était vraiment important pour nous, et effectivement en période estivale aussi, d'en parler.
3: et toujours la volonté de la gratuité. Et ça, merci, parce que tout le monde n'offre pas ça, et du coup ça peut être des freins des fois, et là ça permet d'ouvrir la porte, de dire même si je connais pas, bon, de toute façon c'est gratuit, et puis d'oser venir ouvrir la porte et de découvrir cet artiste et puis cette proposition que vous faites, parce que c'est une exposition qui a été produite par le MAC. Est-ce que tu peux nous raconter un peu cette histoire de production?
1: Comme Nicolas Bouvier a ce côté très divers, on a à la fois un partenariat donc avec la bibliothèque de Genève, qui est l'équivalent de notre bibliothèque nationale. Donc en fait, le père de Bouvier a été directeur de cette médiathèque, enfin de cette bibliothèque à une période. Donc il y avait un lien humain qui fait que Bouvier a déposé toutes ses archives personnelles dans cette bibliothèque, et Thierry Vernet aussi. Donc les encres de Thierry Vernet sont conservées là-bas, les carnets de voyage de Nicolas Bouvier sont conservés là-bas. Donc on a ce partenariat qui nous tenait vraiment à cœur, parce que c'est l'endroit où on peut découvrir les mots, l'origine des textes de Nicolas Bouvier. Donc on est content qu'ils aient accepté ce partenariat. On a aussi travaillé pour le côté radiophonique et télé avec la radio-télévision suisse romande, qui a accepté de nous prêter des extraits de films et surtout des extraits sonores qui sont très savoureux, qu'on peut écouter dans l'exposition. Et puis il y a un énorme fonds de photographique, le plus grand fonds photographique de photos Nicolas Bouvier, conservé à Photo Élysée, donc un musée de la photographie qui est à Lausanne, et aussi qui a accepté de nous prêter une partie de certaines photos, notamment des photos qu'on peut trouver chez eux, que chez eux, les photos en couleur qui sont très très difficiles,
2: oui,
1: très rares.
2: Les tirages uniques qui.
1: Voilà. Mais on a aussi travaillé avec un collectionneur privé très proche de Nicolas Bouvier, qui a accepté de mettre à disposition des centaines de tirages, une centaine de tirages d'époque. Donc en fait, quand on vient dans cette exposition, on peut être un petit peu surpris par la taille des photos, qui sont plus petites que ce qu'on pratique aujourd'hui, mais parce que ce sont des tirages d'époque faits par Nicolas Bouvier pour certains, ou commandités par Nicolas Bouvier. Donc on a ce tirage, ce noir et blanc, qui est très marqué années 50-60. Qu'on adore effectivement, qui est très, très particulier, qui n'est pas forcément ce qu'on trouverait aujourd'hui. Et ça aussi en soi-même, le fait d'avoir des photos entre guillemets patrimoniales, c'est vraiment un atout. C'est pas des reproductions, c'est des photos d'époque.
3: Et ça a tout à fait leur place dans un musée d'art contemporain, parce qu'il y a des ping-pong avec des artistes d'aujourd'hui sur les dernières salles, mais il y a aussi cette évolution de la photographie, parce qu'on est sur l'anniversaire du bicentenaire de la photographie. Et donc ça permettait aussi de faire un clin d'œil, je trouve, à travers cette exposition, d'avoir des clichés de 1950, mais des clichés d'aujourd'hui, et de traverser cette exposition sans qu'il y ait un focus dessus, mais en fait l'œil le voit.
1: C'est pas du tout la même pratique aujourd'hui que ce que pratiquait Nicolas Bouvier, qui en plus était assez désargenté, hein. C'était vraiment, au Japon on l'appelait le vagabond, tellement qu'il est arrivé là sans le sou, donc il vivait de piges, d'articles, et puis de photos progressivement. C'est pour ça qu'il a développé vraiment l'usage de la photo quand il était au Japon, parce que ne parlant pas encore japonais, c'était difficile de vendre ses textes, c'était plus simple avec la photo. Et donc il avait peu de moyens, et il a une approche de la photo qui est un peu roots, entre guillemets, à l'époque. Il a même acheté des lots, il n'avait pas assez d'argent pour acheter des pellicules neuves, donc il a acheté des lots de pellicules qui étaient un petit peu abîmées. Donc c'est des choses qu'on peut ressentir avec un grain particulier dans les photos. Il a même acheté des pellicules qui étaient tombées à la mer. Enfin, bon, il a réussi quand même à les utiliser, mais voilà, il avait...
2: Elles-mêmes voyageaient avant d'être...
1: Elles avaient déjà vécu. Et je te remercie d'avoir parlé du bicentenaire de la photo, parce que c'est important de rappeler, de souligner que cette exposition bénéficie du label du ministère de la Culture accordé dans le cadre du bicentenaire, justement. Donc ce qui montre bien la qualité de notre projet, c'est une reconnaissance au niveau national par le ministère, dont on est vraiment fiers.
0: Pour partir en voyage avant les vacances... Je vous conseille du coup l'exposition de Nicolas Bouvier au MAC à Montélimar, et également le festival Présence pour sa 3e édition, avec plusieurs expositions de photographie en Drôme et en Ardèche.
3: À bientôt pour une nouvelle parenthèse inspirante autour d'œuvres, d'artistes, d'expositions. Et d'ici là, osez ouvrir la porte des musées, d'une galerie, et ressentir ses propres émotions, interpellations, inspirations, être à l'écoute de ce que ça nous procure. Bonne aventure créative et belle découverte. 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

l'histoire de Jesse James. Comment il a vécu? Comment il est mort? Ça vous a plu, hein?

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3: Bonjour et bienvenue dans cette émission de Flash Actu and Good Vibes. Aujourd'hui, ça sera la première émission de Flash Actu and Good Vibes où je serai vraiment seule pour l'animation. Mais pas de souci, Romain sera de retour la semaine prochaine. Tout de suite, nous allons commencer cette émission avec l'agenda culturel de la semaine.
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3: Bonjour à toutes et à tous et bienvenue dans l'agenda culturel. On commence avec le vendredi 5 juin. Vendredi 5 juin, l'Instant Garenne vous invite à une guinguette à la ferme dans un cadre agréable et chaleureux. Deux concerts sont programmés, restauration et buvette sur place. Au programme Almazé, un trio féminin d'Anonaï qui propose un rap direct et porté par des textes personnels, et G-Lap qui vous séduira par leur son unique, fusion de genres musicaux et par le dynamisme. Le plein tarif est à 10€ et l'événement commence à 19h. Ensuite, à partir de 20h, La Maison pour tous vous attend avec une soirée documentaire qui vous permet de découvrir le film Hydros, l'eau, c'est la vie, dans le cadre de la Semaine verte à Tournon. La documentaire sera suivie d'un temps d'échange. L'entrée sera gratuite. Samedi 6 juin, le SNTT, Sport Nautique Saint-Tournon, ouvre ses portes de 9h à 14h pour tout le monde et vous avez l'occasion d'essayer l'aviron, rencontrer les membres du club et découvrir le matériel gratuitement. L'activité est accessible à toutes et à tous dès 8 ans, alors n'hésitez pas et rejoignez les SNTT pour l'eau pour un moment sportif et convivial. Ensuite, venez célébrer la nature et la biodiversité. Au cours du lycée Gabriel Faure, Archaglo vous invite à découvrir des infos, des animations et des ateliers sur la biodiversité et l'environnement, des balades guidées sur le sentier des tours, des spectacles pour les enfants, des food trucks et en plus, Déclic Radio sera sur place avec un plateau radio de 10h à midi. L'événement entier se tient de 10h jusqu'à 17h et c'est gratuit pour toutes et pour tous. Alors venez nous voir pour cette journée des pistils et mandibules en fête. Le soir, direction Point Commun pour assister à un concert chanson française avec Maxime Della Coletta. Sa musique est douce et profondément humaine et sa saison du cœur est de la belle ouvrage qu'il faut remettre 100 fois sur le métier. Le concert commence à 20h et c'est au chapeau. Dimanche 7 juin, l'écho de l'Ermitage vous propose une journée pour chiner, flâner et dénicher des objets insolites dans une ambiance conviviale et animée. L'accès est libre et vous pouvez visiter la brocante pendant toute la journée de 6h le matin jusqu'à 6h le soir. En plus, le collectif La Daronne a le plaisir de vous recevoir pour sa 4e édition du marché des créateurs et créatrices. Venez découvrir la savoir-faire des artisanes du territoire et vous promenant dans le couvent de Saint-Félicien entre 9h et 18h. Une buvette sera à votre disposition pour vous désaltérer et manger si l'appétit vous en dit. Si vous souhaitez participer ou obtenir des informations, vous pouvez contacter le collectif par mail à collectif.la.daronne@gmail.com ou via leur page Facebook ou Instagram collectif.la.daronne. L'entrée est libre. Lundi 8 juin, Si vous n'avez rien prévu, je vous indique le défi à vélo solidaire à Saint-Félicien. Tous les jours, de 4 juin au 3 juillet, de 9h à 18h, des vélos d'appartement et pédaliers sont en libre service dans la halle du rez-de-chaussée de l'hôpital. Le défi, parcourir ensemble au moins 2500 km. 20 centimes par kilomètre parcouru seront reversés à l'association de cyclotourisme Annonay qui permet chaque année aux résidents de réaliser des sorties vélo. Mardi 9 juin, apporter les jardins du convent à l'aide du livret des jeux et découvrir le village de Saint-Félicien avec Jules et ses amis particuliers. Le livret de jeux est disponible à l'office de tourisme de Saint-Félicien au prix de 2€. À partir de mardi 9 juin, cette activité sera à découvrir tous les jours jusqu'au 30 septembre. Mercredi 10 juin, l'atelier yoga et massage parents-enfants de 3 à 7 ans vous invite à bouger, respirer et vous toucher avec douceur de 9h30 à 10h30. Il y aura des postures de yoga amusantes, jeux de respiration ainsi que des massages en duo guidés. Le tarif est à 10€ plus 5€ par enfant supplémentaire. Les boissons seront offertes, par contre apportez votre tapis ou votre couverture et votre gourde. Jeudi 11 juin, à Nisdorfer, les ensembles vocaux et ateliers de musique actuelle de l'école de musique Archaglo, Cité-Tain, vous refont découvrir le travail de cette année. Vous pourrez entendre de la musique québécoise avec les enfants de l'ensemble vocal Cycle 2. Les ateliers de musique actuelle présenteront leur version des reprises plus ou moins connues dans les styles très variés. Voilà pour cet agenda culturel de cette semaine. Profitez toujours bien de la culture locale et je vous dis à la semaine prochaine. Ensuite, on va continuer avec l'actualité locale.
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3: À Tournon, la fin des travaux de la place Rampont se précise. Depuis lundi 9 février, la place Rampont fait l'objet des travaux d'aménagement visant à améliorer la sécurité de l'ensemble des usagers. À la suite des retours très positifs de la phase expérimentale, marquée notamment par une diminution du trafic automobile et une amélioration de la sécurité pour les piétons et les cyclistes, la place a entré désormais dans sa phase d'aménagement définitif. Le projet prévoit la mise en place d'une circulation à double sens pour les cyclistes ainsi qu'une restructuration de la voirie ainsi que la végétalisation du parvis du cinéma afin d'apporter davantage de fraîcheur et de confort aux usagers. À terme, ces aménagements offriront à la place Rampant un cadre plus agréable, plus fonctionnel et mieux adapté aux usages de tous. Depuis mardi 2 juin, le phase 2 est terminé qui a consisté d'une fermeture de la rue Thiers à la circulation et dans la troisième phase, il y aura la réouverture à la circulation de la rue Thiers et de la rue des Graviers. Ensuite, le centre socioculturel a sorti son programme d'été tant pour les jeunes que pour les familles. Pour les jeunes de 11 à 17 ans, le centre vous propose des soirées de jeux société comme le loup-garou, des sorties au lac, des tournois au foot et beaucoup plus comme des soirées cinéma, pétanque et karaoké. Beaucoup des événements sont à un tarif de 2€, soit à un tarif qui est calculé en fonction du quotidien familial pour que les activités soient accessibles à toutes les familles. Les inscriptions s'effectuent à l'espace jeunesse qui se trouve à la place Grenier à celle de Tournon-sur-Rhône et les horaires de rendez-vous de sortie seront communiqués aux parents quelques jours avant la sortie. Pour tout complément d'infos, n'hésitez pas à contacter l'équipe jeunesse à jeunesse@le-centre.net. Pour les familles, le programme est également plein des activités conviviales comme le Festival Food Truck le 4 juillet ou le Fête de la musique le 21 juin. En plus, vous trouvez des ateliers, des sorties et des spectacles. Le programme en entier se trouve sur le site du centre socioculturel cstournon.com. Enfin, depuis le 1er juin, c'est le mois des fiertés. Alors pendant tout le mois de juin et même après, vous allez trouver des événements autour des sujets LGBTQ+, partout en France. À Valence, la marche des fiertés s'est déjà passée le 17 mai, où des centaines de personnes ont montré leur solidarité avec les personnes queer. Et avec ces infos sur Tournon et ses alentours, je termine cette actualité locale pour vous présenter mon premier coup de cœur de la semaine. Pour garder le sujet du mois des fiertés, je vais vous faire écouter une chanson de Powerplash, un groupe allemand qui fait des chansons en anglais sur les sujets féministes mais aussi queer et la chanson s'appelle Crush. Après, on continue avec l'actualité sportive ainsi que l'agenda cinéma ici sur Déclic Radio 101.1.

0: Nous sommes de retour sur Déclic Radio 101.1 et tout de suite, on continue cette émission avec le sport local.
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0: Bienvenue dans l'instant sport local de cette semaine. On commence avec le football. Les femmes d'équipe F1 de Tournon SC ont perdu le match dernier dimanche contre le AS Ber Elvi avec un résultat 8-2. Au moment, elles se trouvent au 6e du classement. L'équipe 1 des hommes de Tournon RC avait un match également, mais contre l'équipe de AMS Donatienne, ce qu'ils ont gagné avec 5-3. Ils sont 10e du classement avec 24 points. Ensuite, l'équipe 2 des hommes qui joue au D4 a également gagné son match contre AS Foot Annonay 3-0. Alors, ils sont 3e du classement avec 46 points. Et on termine avec l'handball. HB Tainvion Tournon a gagné son dernier match contre Saint-Maurice L'Exil 33-23. Et donc, il se trouve au 5e place du classement avec 43 points. C'était l'instant sport local, on continue avec l'agenda cinéma.
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0: Asseyez-vous et bonne séance. Bienvenue dans l'agenda cinéma de cette semaine. Elfie et les Super Elfkins que j'avais vous présenté la semaine dernière est encore sur les écrans du cinéma pendant cette semaine. En plus, il y a L'Abandon, un drame français de Vincent Garenc. Tout le monde connaît le nom du Samuel Paty, mais peu de gens connaissent réellement son histoire. Le 16 octobre 2020, lui, professeur d'histoire-géographie, est assassiné à la sortie de son collège. À la lumière des enquêtes et des procès, ce film revient sur ses 11 derniers jours et l'engrenage qui a conduit à sa mort tragique. Un autre drame, c'est Histoire parallèle, en quête d'inspiration pour son nouveau roman, Sylvie espionne ses voisins d'en face. Quand elle engage le jeune Adam pour l'aider dans son quotidien, elle ignore que celui-ci a bouleversé sa vie et son travail jusque la fiction qu'elle avait imaginée dépasse la réalité à tous. Enfin, La Vénus électrique est une comédie française qui joue à Paris 1928. Antoine Balestro, jeune peintre en vogue, n'arrive plus à travailler depuis la mort de son épouse et désespéré amant, son galeriste. Un soir d'ivresse, Antoine tente d'entrer en contact avec sa femme par l'intermédiaire d'une voyante. Sans le savoir, il parle en réalité avec Suzanne, une modeste foraine qui s'est glissée dans la roulotte pour y voler de la nourriture. Suzanne se révèle douée pour l'imposture et rapidement secondée par Amon, elle enchaîne les fausses séances. Peu à peu, Antoine retrouve l'inspiration, mais pour Suzanne, les choses se compliquent alors qu'elle tombe doucement amoureuse de l'homme qu'elle manipule. Pour toutes les infos sur la billetterie et les horaires, visitez le site du Ciné-Théâtre théâtre-tournant.fr. Et maintenant, c'est le temps pour mon deuxième coup de cœur de la semaine, car quand je suis seule aujourd'hui, c'est moi qui ai le droit de décider ce que je vais faire vous écouter. La nouvelle chanson d'un de mes groupes préférés, ça sera. Elle chante en allemand, alors je suis désolée, mais quand même on trouve des petites phrases au mot français des fois. Maintenant c'est Banger Fabrik avec le titre Axe and Legends. Après on va terminer cette émission avec le météo. À tout de suite.
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0: Nous venons d'entendre Accent Leggings de Banger Fabrique et nous sommes de retour sur 101.1 Déclic Radio avec notre dernière rubrique pour aujourd'hui qui sera la météo.
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0: On commence le météo avec demain, vendredi 5 juin. Le matin, il y aura quelques nuages avec une température de 17 degrés qui monte à 21 degrés l'après-midi où les nuages seront également partis et sera ensoleillé. Et le ciel sera ensoleillé. Le soir, le ciel sera voilé à 16h et la nuit s'abaisse jusqu'à 14 degrés. Samedi 6 juin commence avec un matin ensoleillé à 20 degrés et la température monte jusqu'à 25 degrés pendant l'après-midi. La soirée, ciel reste clair à 19 degrés et juste pendant la nuit, il y aura quelques nuages avec une température de 16 degrés. Dimanche 7 juin, le matin sera peu nuageux à 21 degrés et la température monte à 25 degrés avec quelques nuages qui restent pendant toute la journée. La température baisse jusqu'à 16 degrés la nuit. Lundi 8 juin, la journée commence également avec quelques nuages. Par contre, la température sera déjà à 23 degrés. Il y aura des rafales jusqu'à 40 km par heure. L'après-midi, le vent continuera, accompagné par de la pluie avec une température de 28 degrés. Le vent s'arrêtera pendant la soirée, par contre la pluie restera, tout ça à une température entre 18 et 22 degrés. Mardi 9 juin, il y aura encore de la pluie avec une température de 21 degrés et encore des rafales jusqu'à 45 km par heure. La soirée, la pluie s'arrête et le ciel sera clair avec une température qui baisse jusqu'à 15 degrés. Mercredi 10 juin, les rafales seront encore présentes, par contre le matin et l'après-midi seront ensoleillés à une température qui monte à 23 degrés pendant la journée et pour la soirée et la nuit, le ciel sera également clair. La température le plus bas sera à 16 degrés. Jeudi 11 juin, il ne resteront ni les rafales ni des nuages, la température sera entre 21 et 25 degrés pendant la journée et la nuit, elle baissera à 17 degrés. C'était la météo pour aujourd'hui. Et comme ça, on terminera cette émission de Flash Actu and Good Vibes. Merci à vous d'avoir suivi cette émission en direct jeudi prochain. Vous retrouverez Romain et moi pour une nouvelle émission en direct de 16h30 à 17h. Parce que Romain sera de retour pour vous présenter toutes les actualités de la semaine suivante. À suivre dans quelques instants la suite de vos musiques programmes sur l'antenne de Déclic Radio. Je souhaite de passer une très bonne soirée, une très bonne fin de la semaine sur l'antenne de Déclic Radio et je vous dis à la semaine prochaine pour Flash Actu and Good Vibes.
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0: Alors,
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1: Aujourd'hui dans Positive Onde, nous découvrons la ressourcerie du cinéma.
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2: Donc on a le canapé dans thérapie. Là, t'es à la ressourcerie du cinéma. Donc on est à Mosinor, qui est l'usine Mosinor qui est sur Montreuil, qui est une usine architecturellement qui est classée et qui est une usine très intéressante parce qu'on peut travailler facilement avec des SMI et des quais de déchargement. Je suis Karine de Polignac, cofondatrice de la ressourcerie du cinéma qui est à Montreuil, dans le 93 en Ile-de-France. On a fondé la ressourcerie du cinéma pour faire du réemploi de décors de cinéma. Donc on récupère, on collecte les décors de cinéma et on les remet au réemploi vers tous les secteurs.
1: Minutes pour découvrir qu'est-ce qu'une feuille décor, qu'est-ce que la drouille, quel est l'enjeu de la ressourcerie du cinéma et se promener au milieu de quelques objets ou décors emblématiques.

0: Nous, on a choisi de s'installer ici pour la praticité, puisqu'on prend des gros décors quand on collecte des décors et qu'on a besoin d'un accès facile. Donc, c'est un entrepôt qui fait à peu près 1300 m2 sur... on a construit des mezzanines plusieurs étages où on collecte et on trie, on range, on photographie nos objets et on les présente en magasin.
1: J'ai l'impression qu'on va voir plein de belles choses, du coup, là.
0: Oui, bah ouais, c'est super intéressant de voir les décors du cinéma. Les voir en vrac, comme ça, surtout.
1: Et puis, j'espère aussi quelques anecdotes.
0: Oui, tu pourras avoir quelques anecdotes. Contrainte d'un cinéma, c'est t'arrives, tu tournes, tu t'en vas. Donc, faut prévoir des équipes qui nettoient après, faut prévoir des équipes qui vont faire un budget avec du déchet, et qui s'organisent. Et puis, faut prévoir des équipes qui auront le temps aussi de penser à réemploi.
2: Tu vois, ça vient... des JO, ça c'est un plancher de balle.
3: Mais tu peux agrandir, je voudrais voir
2: si c'est du CP ou si c'est du médium.
3: Là, j'arrive pas à voir.
2: Moi j'ai quand même l'impression que c'est du CP. Bon, je peux les rappeler pour voir si c'est du CP. En tout cas, tu vois, tu as toute la structure en alu.
3: Oui. Non, mais ça on peut.
2: Qui est assez lourde.
3: On peut dire oui, et après, de toute façon, soit on rabote les planches et on refait un plancher. Soit on revend les feuilles au détail.
2: Attention, c'est vraiment pour de l'événementiel, sinon, hein, vois, parce que je pense qu'il a toute la structure de stand. Il y a les potelets aussi.
3: On ça, il donne à... aussi avec.
2: Ouais.
3: Ça aussi.
2: Ouais.
3: Ça, c'est bien.
2: Ça t'intéresse.
3: C'est bien. Bah, c'est bien, ouais, c'est demandé.
2: Bah, c'est demandé, mais il y a déjà.
3: Ok.
2: Bon, et il y aura des cubes, des choses comme ça, des grosses structures, des grosses cibles. Tu vois, tout ce qui est praticable, là, au bureau. Ouais. Ah non, c'est léger, en fait.
3: On dirait que c'est du tissu, quoi.
2: Ouais.
3: C'est du tissu et des tasseaux, quoi.
2: Ouais.
3: Okay.
2: Après, il y a beaucoup de potelés, beaucoup, beaucoup de potelés.
3: Fais une proposition.
1: Alors là, vous étiez en train de discuter sur quoi? Sur des matières que vous allez potentiellement reprendre?
3: C'est ça, c'est un client qui a sollicité Anne pour qu'on puisse organiser une collecte de matériaux donc événementiels, là, vraisemblablement, ça a servi pendant les JO. C'était un stand de quoi, d'ailleurs? De sensibilisation,
2: sport. Sensibilisation au sport écolo.
3: Voilà, sensibilisation au sport écolo. Et ce monsieur ne sait plus quoi en faire. Enfin, si, il devrait jeter tout ça. Et donc, il nous a appelé pour qu'on puisse lui faire une proposition pour qu'on vienne collecter ces matières afin qu'on les réemploie, quoi. D'une manière ou d'une autre, soit en location ici, soit en retravaillant les matières et en vente à Arstock. Voilà.
1: Arstock qui est du coup un partenaire de la ressourcerie du cinéma, si j'ai bien compris.
3: Oui, voilà, c'est ça. Depuis une petite année, on s'est rapproché de la ressourcerie du cinéma. Nous, on existe depuis 2009, ça fait bientôt 20 ans. Et nous sommes localisés en Occitanie et aussi en Île-de-France. Et on trouve que ça a du sens de s'associer. Et là, on se dirige vers une fusion des structures pour encore mieux répondre en termes de service à tous les clients et de la ressourcerie comme ceux d'Arstock.
0: Comme on est petite surface, 1300 m², et qu'on se remplit de plus en plus, donc on reprend de moins en moins, c'est pour ça qu'on fait ce partenariat avec Arstock. Mais on est à peu près à 300 tonnes, 400 tonnes sur 5 ans, enfin on sait exactement 300, je ne sais plus quoi. Et tu vois, par exemple, Arstock, lui qui reprend le défilé, tout ce qui est Fashion Week, il est à 1000 tonnes par an. 149 semi-remorques à peu près par an, ce qui est énorme. Et là, il y a tout le travail de valorisation aussi qu'on a moins au cinéma, parce que nous, ce qu'on récupère, c'est assez propre et assez. Qui demande un peu de revalorisation, mais pas trop. Alors que tout ce qui est gros décor événementiel, ça demande du démantelage, de la découpe. Et donc là, c'est. Là, en ce moment, si tu vas chez Arstock, il y a. 3 mois de boulot de valorisation, quoi.
1: Comment ces décors, ils arrivent ici? C'est des dons? Comment ça se passe?
0: Alors, nous, on collecte. Alors, ce sont des dons, pour la plupart. Mais quand on va collecter un film entier, après un tournage, qui peut représenter jusqu'à 3000 m² hein, de décors, on fait payer. C'est un service. On se déplace avec le camion. On collecte le décor avec des équipes. Après, ça rentre ici. C'est photographié, mesuré, catégorisé, mis dans le catalogue, et après ils peuvent aller sur le catalogue, choisir les décors et les louer souvent pour les transformer. L'idée, c'est de faire plutôt de la location, pour faire du durable, pour arrêter de jeter. Parce qu'un décor aujourd'hui, alors un film construit en studio, ça représente à peu près en moyenne 60% de la construction, c'est de la feuille décor. Donc c'est du châssis, du bois, du CP, des tasseaux, et c'est des milliers de kilomètres de bois et des milliers de tonnages de bois. Donc nous, l'idée de la ressourcerie, c'était de reprendre cette matière d'une manière ou d'une autre, soit en décor, soit en matière. Donc des fois, on reprend que des tasseaux, des fois, on reprend que la matière. Et on reprend le gros décor, et le gros décor, il est transformé pour une autre série, comme ce décor-là pour Paris Police, qui est devenu le décor de Montmartre, après qu'a travaillé le chef constructeur et le chef peintre, et le chef déco, évidemment.
4: On fait du cinéma comme si la vie suffisait pas. On allume des projos à rendre le soleil penaud. On dirige des micros comme si nos oreilles étaient miroirs. On raconte des histoires, on fait pas semblant d'y croire.
1: Là, je vois, c'est peut-être l'occasion d'en parler, mais vraiment, et c'est important, tout est référencé.
0: Eh ouais, c'est gros boulot énorme de la ressourcerie. C'est chaque objet qui rentre, déjà, il est pesé, parce que nous, on a des subventionneurs, on est une association à qui on doit rendre des comptes sur le taux, le poids ou les quantités de volume qu'on réemploie, parce qu'on évite à la déchette, hein, parce que c'est, tout ça, ça ne va pas être enfoui, ça va être évité. À la déchetterie qui coûte très cher à la région Île-de-France. Et donc tout ce qui est à la ressourcerie qui arrive est pesé, tout est photographié et tout est référencé et qui sont mis sur notre catalogue maintenant interactif où tu as tout.
5: Moi c'est Eva et du coup je suis stagiaire pendant un mois à la ressourcerie. Et du coup, en tant que stagiaire, on est plusieurs à être. On est un peu indispensable parce qu'en fait, il y a énormément de retours et de dons. Et on s'occupe de tout ce qui est commande, de référencer, de chercher ce qu'on nous a donné, comment ça peut être réutilisé et par rapport à eux, comment ils ont tout rangé en rapport au cinéma, quoi. Et en fait, c'est très significatif au niveau du travail du cinéma parce que par exemple on va nous donner un compteur et ça va être utile pour un métier spécifique qui est la régie d'ex et voilà, donc c'est trop bien en tant que stagiaire d'apprendre plein de choses par rapport à ça.
4: Il restera le cinéma quand on sera plus là, ben, on sera toujours là. On fait du cinéma.
0: Maintenant, je vais t'emmener dans les décors. Voilà, bah, par exemple, il reste une colonne à la ressourcerie qui est la colonne de Astérix.
1: D'accord, la colonne rouge, qui est au fond, là, ouais.
0: La rouge, c'est, j'en ai plus d'autres, tout est parti, mais on a récupéré un peu de choses d'Astérix, depuis c'est parti. Par contre, tu vois aussi, j'avais beaucoup de choses du film Eiffel, tu vois, les poutres Eiffel, tout ça, et ça aussi c'est parti, on les a vendues. Alors ce qui est marrant, c'est que ça a été vendu à des escape games, ou le particulier qui veut faire son bar, tu vois, au-dessus, là, par exemple, j'ai beaucoup de traverses, style Empire, avec des moulures qui sont faites d'ailleurs, ça correspond à des très vieux films qui ont été faits dans les années 60-70, donc c'était encore avec des artisans du cinéma où ils faisaient en bois, toutes les moulures elles sont en bois là. C'est vraiment un travail d'artisan qui est magnifique.
1: Et ça, c'est, si je comprends bien, c'est des films qui ont été tournés dans les années 60-70.
0: Ouais, parce qu'on a récupéré une toute petite partie d'un vieux loueur de films qui se débarrassait, et ça on l'a gardé, et moi on les remet pas au cinéma parce qu'il y en a pas. Quand tu fais une pièce pour Versailles, on peut imaginer que ça, c'est pour refaire la copie d'une pièce de Versailles ou de Marie-Antoinette. Quand tu fais une pièce De ce type-là, bah, il en faut beaucoup. Moi, j'en ai un petit peu. Et du coup, on ne les garde pas tous, on les vend. On les vend à des archives d'intérieur. Il y a un hôtel qui a pris ça pour mettre ça dans son bar, ou des choses comme ça, tu vois. Et du coup, c'est réemployé. Et en plus, ça, c'est de la super qualité. C'est super beau. C'est vraiment magnifique. Splendid! Souvent, la contrainte du cinéma, c'est que l'espace naturel, quand tu tournes à Paris, c'est de plus en plus compliqué parce qu'il faut garer tes camions, ça coûte très très cher, il faut louer les lieux, il faut bloquer toute la rue. Donc, souvent, à un moment donné, ils décident de construire parce que ça coûte moins cher, en fait, de construire malgré tout. Ça dépense plus de matière, ça fait plus... Mais ça coûte moins cher de construire dans un studio, même si c'est très cher, que parfois s'adapter au naturel. Alors, il y a aussi plein de films qui sont faits en espace naturel. Hein, des fois, ils recherchent un décor, un château, ils s'intègrent dans le château. Mais par exemple, dans un château, souvent, dans le patrimoine français, tu ne peux pas planter des clous, machin. Donc, il faut des fausses cloisons où ils reconstruisent par dedans pour changer le décor, tu vois, pour pas abîmer le patrimoine ou des choses comme ça. Donc il y a toujours un peu de construction dans un film, toujours. Là, sur ta gauche, tu vois un décor que nous on appelle feuille décor. Donc c'est les murs du cinéma. En fait, la feuille décor, c'est souvent un décor, un châssis de bois avec du CP par-dessus et puis une matière ou une décoration par-dessus qui va être le décor. Par exemple, une salle de bain, bah, tu prends un châssis décor, ce qu'on appelle nous la feuille décor, qui est de bois, et dessus tu vas lui mettre du carrelage, un soubassement, tout ça, qui fera le faux décor de la salle de bain. Et là, on va rentrer dans le projet de la ressourcerie qui est un peu iconique depuis le début qu'on essaye de mettre en place. Nous, notre travail avec Jean Roch, le cofondateur, le constat, c'était quand même de dire toutes ces feuilles décor donc tu as devant toi, des grandes planches, comme j'ai décrit tout à l'heure, des châssis avec du bois et de la matière par-dessus, tout ça, c'est jeté. Donc nous, on a mis en place un process qui existait déjà à l'époque, qui est de fournir une feuille de décor blanche, comme tu vois là, toute blanche, avec un apprêt de peinture. Et en fait, on leur demande à la construction de poser un papier entre l'apprêt de peinture qui est prévu pour et le papier. Et par-dessus le papier, ils vont coller leur matière. Le béton, le papier, comme tu peux voir cette feuille décor qui représente un papier d'une pièce haussmannienne, tu vois, par exemple, ils vont leur papier peint, leur moquette, s'ils veulent, leur matière. Tu vois, alors, regarde, là, une feuille décor avec du velours.
1: Bon. Et après, on peut décoller, on décolle
0: et après,
1: on
0: se resserre. À la fin, tu décolles tout ça. Nous, on le fait, on peut le faire pour eux, ou ils le font, eux. Et on leur propose de juste louer la feuille décor, et après, on récupère la feuille décor propre. Et elle est réemployée. Chaque feuille va être référencée avec un numéro, on saura exactement combien de fois elle est sortie, enfin, tu vois, pour arriver à un moment donné à nous dire, bon, ben voilà, ça c'est versus. Parce qu'à chaque reprise, c'est un... Tu doubles le tonnage, tu doubles le CO2, tu doubles de dire au bout de 3 ans, voilà, on a mis en relocation une feuille décor 10 ou 20 fois, c'est des tonnages énormes, tu vois. L'objet de l'association, c'est du réemploi et d'éviter les déchets. Donc le cinéma, ils ont de plus en plus des contraintes, quand même, comme n'importe quelle entreprise, de diminuer leur impact carbone. En ce moment, la ressourcerie, c'est aussi l'enjeu de la ressourcerie, c'est de faire de la sensibilisation, de faire de la recherche. On travaille avec Ecoprod et Région Film Paris sur l'étude CO2 d'une feuille décor construite versus une feuille décor en réemploi, pour leur apporter des chiffres, pour dire quand tu... Et puis moi, je voudrais aller beaucoup plus loin, mais on commence déjà par cette phase, ça fait 5 ans que j'ai envie d'aller beaucoup plus loin, mais c'est de le faire côté ressources aussi, parce que je pense que c'est important. On n'en est plus au CO2 là, c'est du bois, nos forêts brûlent, c'est du bois qui vient souvent pas de France mais d'Allemagne. L'idée, c'est de réutiliser la matière présente, comme tout d'ailleurs, hein. Le métal.
6: Le voilà, juste au bout de la rue, je le vois, même s'il n'existe plus, dans un coin de mon cœur, en tout cas, c'était bien. Cinéma.
0: Nous, depuis qu'on a commencé, on collecte tout. On peut aller sur une série Et tout collecter du décor. Donc, quand je te dis tout collecter du décor, c'est le décor construit, mais c'est aussi tous les accessoires, tout ce qui existe. Par exemple, on a fait plusieurs séries entières. Tu arrives dans un entrepôt où ils ont tout stocké, et là, tu trouves le décor. Et puis aussi, tu trouves les 149 tongs pour animer le magasin où ils vendaient les tongs. Tu trouves les ballons, tu trouves les petites cuillères. Donc nous, quand on collecte tout, mais on ne peut pas tout présenter ou revendre. On fait des partenariats avec d'autres sourceries ménagères à qui on donne les petites cuillères, les tongs. Enfin, les tongs, on les avait distribués aux clients parce qu'il y en avait beaucoup trop.
1: Mais ça, c'est rigolo parce que ça veut dire que si on va dans une ressourcerie acheter, peut-être un lot de fourchettes, c'est peut-être des fourchettes qui ont tourné dans une série.
0: Tout à fait, ça peut arriver, oui. Je vais t'emmener vers une partie de l'entrepôt où là, tu as des grilles. Tu as les grilles du film de Notre-Dame qui sont ici. Donc c'est les grilles à copie conforme de Notre-Dame de Paris qui sont en bois.
1: Ah oui, quand on tape dessus.
0: Ça a l'air d'être du vrai, mais c'est du bois. En fait, c'est du faux. Là, par exemple, tu as une tombe, tu vois. Bon, bah, tu vois bien, regarde, je te montre. Et ben, c'est du bois. C'est pas, on a l'impression de loin que c'est du béton ou du granit.
1: Même de près d'ailleurs.
0: Et même de près, mais c'est pas du granit, c'est juste du bois et c'est des effets de peinture. Donc ici, tu vas trouver beaucoup de faux décors, de choses. Tu vas trouver aussi, comme là-haut, sur les étagères là-haut. Là, on propose des frigos qui ont plus de fond. Parce que tu sais, quand ta caméra elle passe derrière, quand tu vois l'acteur qui ouvre le frigo et qui sert dans le frigo, bah faut bien que la caméra elle soit à l'opposé du frigo et que ça. Et donc ils ont découpé le fond du frigo. Et nous, pour éviter qu'ils découpent tous les frigos du monde, bah, on en a quelques-uns à louer de différentes couleurs, de différentes époques, pas trop. Mais ça aide, ça c'est surtout pour les petits films.
1: Ça et ça, ça doit fonctionner pas mal parce que c'est quand même assez souvent qu'on voit des plans comme ça quand on ouvre le frigo.
0: Ça marche pas mal ça.
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0: Ça, c'est ce que nous on appelle la Régidex. Eux ils appellent ça aussi comme ça, mais ils disent surtout la drouille. C'est-à-dire qu'il va leur falloir le néon 1980. Ils vont réadapter avec leur LED, il va leur falloir le compteur 1980 si c'est un film des années 80, il va leur falloir les petites loupiottes vertes, rouges, le bouton de sécurité ou tous les néons années 80 qu'on fait plus du tout maintenant aujourd'hui, s'ils ont besoin ou 70 ou plus récents, et nous ça on leur propose, ça leur évite d'aller les chercher quoi, tu vois, de passer des temps en camion, avec les rippers, d'aller fouiller dans les déchetteries quand ils arrivent à fouiller dans les déchetteries ou aller dans des friches pour récupérer des choses.

0: c'est une bonbonne de gaz en mousse.
1: C'est fou parce qu'on dirait carrément une vraie très lourde. Et c'est de la mousse, en fait, c'est léger.
0: Voilà, c'est de la mousse et ça a été fait parce que dans la scène du film, ils se battaient avec ça. Ils se le mettent dans la tête. Mais va porter une vraie bonbonne de gaz, tu vois.
1: On est sur quel film, là? Parce que ça fait toujours rêver, ça.
0: Tu sais, on commence à avoir des objets qui datent et en fait, nous, il y a des choses sur lesquelles on fait attention parce que voilà, mais...
1: Puis ça dépend peut-être de sa sensibilité, suivant peut-être des réalisateurs qu'on préfère, ou peut-être on retient mieux que d'autres choses.
0: On retient pas mal, mais il y a un moment donné où on reprend tellement de choses que nous, le film, c'est pas... Alors, tu vois, on va aller voir quelques objets de la série Arsène Lupin. Ça, on sait bien qu'on a pris Arsène Lupin, tu vois. On s'en souvient. Après, ça, c'est trop loin, déjà. Ça date du tout début. Puis en plus, c'est pas nous qui l'avions récupéré, donc on l'a récupéré d'un récupérateur. Et là, alors on a, comme on prenait tout, on a sélectionné quelques objets spécifiques particuliers en accessoires. Tu vois, par exemple, là, tu es sur, je sais pas si tu te souviens, dans la scène d'Arsène Lupin, à un moment donné, il est dans une bijouterie. Et donc il y a plein de supports de bijoux de la bijouterie, et là devant moi il y a le support de la bijouterie, du bijou, avec le faux collier en diamant, et ça vient d'Arsène Lupin. Voilà. Et on a plein de petites choses comme ça. Bon, après nous on sait, tu vois, là on a l'authentique cabine téléphonique des années 80 où tu mettais 5 francs, 1 franc, 2 francs, tu sais, avec les pièces que tu voyais à travers.
1: C'est fou parce que j'avais oublié, en fait.
0: Oui, t'avais oublié, mais ça aussi t'as dû oublier. C'est dans Arsène, c'est à un moment donné, il téléphone. Là, dans celle-là, c'est Arsène aussi, c'est quand il téléphone, quand il est petit, il téléphone à sa mère, tout ça, et c'est cette cabine. Et quand il est dans l'aéroport, c'est celle-ci. Tu sais qu'il y a une cabine ronde avec du métal un peu troué, enfin comme des années 60, quoi. C'est typique années 60, c'est resté longtemps dans les aéroports, maintenant on n'en trouve plus. Là-haut, à l'étage, tu as tout ce qui est végétation. Tu veux qu'on monte ?
1: Oui, on peut aller voir la végétation.
0: C'est du décor récurrent pour plein de producteurs de pub ou de cinéma qui ont tout le temps besoin de fleurs, tout le temps besoin de fausses plantes qui sont plutôt bien faites. Là, tu vois, par exemple, cette belle statue de cimetière avec un ange, des ailes, qui fait 1m20, 1m10, un truc comme ça, où tu as vraiment l'impression que c'est du granit. Hein.
1: Oui.
0: Bah, vas-y, touche.
1: Ah oui, c'est quoi la matière ? C'est super léger, en fait.
0: Voilà, c'est super léger, c'est du faux.
1: Alors là, je me suis pas posé la question parce que tellement ça me paraissait du vrai, en fait.
0: Le film Maria, qui a été fait par Valérie Valero, qui est une chef d'éco qui travaille avec nous depuis le début, qui fait partie du collectif EcoDéco. Elle a repris à peu près 80% de son décor ici. Et elle devait simuler le décor de Tango à Paris. Donc il fallait qu'elle copie le décor du film Tango à Paris. Et avec le réemploi, elle a réussi à le faire. La ressourcerie, c'est quand même l'enjeu. C'est de la sensibilisation, de la pédagogie. Évidemment, de faire du réemploi et des collectes. Mais ce qu'on voulait, c'est apporter des nouveaux outils qui permettent aux gens du cinéma, aux techniciens, de travailler de façon plus écologique. Donc, dès le départ, on a rencontré un monsieur qui a développé une machine qui nettoie les outils de peinture et qui fait zéro rejet. Parce que aujourd'hui, tout le monde ne le sait pas, mais mettre sa peinture dans l'évier, c'est interdit par la loi. Parce que quand tu mets ta peinture, tu mets des pigments, tu mets des métaux lourds qui vont directement dans la nappe phréatique, même pour les particuliers, c'est interdit, mais personne ne le sait. Et lui, il a développé une machine qui permet de nettoyer les outils en circuit fermé, qui ne font aucun rejet dans l'évier, en fait. Après, tu récupères juste la boue de la peinture, qui va aller en déchetterie, ça va polluer aussi, parce que ça va être brûlé, mais pas autant l'eau que ça pollue. Donc quand on a découvert cette machine qui existait au BTP, on s'est dit, mais génial, sur les décors de films où il y a énormément de constructions, de peintures, d'enduits, il faut absolument qu'ils aient cette machine pour éviter de jeter leur peinture dans les égouts. Donc c'est une super machine. Donc nous, on l'a mis en place à la ressourcerie, on la loue. On l'appelle la Sorbonne mobile. C'est une machine qui se déplace où tu veux, même en environnement naturel.
2: Mais jamais je vais finir ce devis.
3: Ça rentre.
2: La ressourcerie du cinéma, bonjour. Des feuilles décor de 2,20 m ou 2 mètres. Et alors, il vous en faudrait combien? Alors, logiquement, 2,20 m, c'est pas répertoire. Après, moi, j'ai ce qu'on appelle une... J'ai un kit chambre que je pourrais peut-être louer en backup, comme vous dites. Hey. Alors, attendez. Je sais pas si ça ferait 6 mètres à l'arrivée. C'est quoi comme décor? Alors, c'est des feuilles de 230. Celle-là, elle fait 230 de haut. Ça irait pour vous? Bon, je vous laisse regarder tout ça. Et puis, vous revenez vers moi. À plus tard. Bye.
0: C'est plutôt l'équipe, le département décor du film qui décide de venir à la ressourcerie plutôt que le réalisateur. Le réalisateur, il donne des actions. Alors, il peut, et j'espère qu'il peut donner des directions écologiques en disant on va faire au maximum du réemploi pour éviter de construire. Après, il a dessiné son projet, il a déjà construit son projet, il l'a donné au chef déco et le chef déco l'a donné au chef constructeur et ensemble, ils décident des matières, des choses qu'ils peuvent réemployer, des décors qu'ils pourraient réemployer. Par exemple, s'ils ont des fenêtres et des portes, ils décident de les construire ou de pas les construire ou de venir les choisir ici et de choisir des fenêtres et des portes qui correspondent à leur décor. Par exemple, ils ont une pièce haussmannienne à réaliser. Il faut qu'ils aient une fenêtre haussmannienne. Ils savent qu'ici, il y a des fenêtres haussmanniennes de plusieurs tailles. Et soit il travaille en amont et il construit et dessine son décor en ayant les dimensions qu'il trouve ici. Soit il le fait pas et là c'est plus compliqué. En général, c'est bien qu'il travaille en amont.
4: Point important pour la location, la ressourcerie du cinéma est réservée aux professionnels. Pour en savoir plus, il y a bien sûr un site internet et les réseaux sociaux.
0: www.laressourceriedducinema.org, parce qu'on est une association et c'est en ligne. Et dedans, vous allez trouver le catalogue, notre activité, ce qu'on fait, et surtout le catalogue qui sert beaucoup aux chefs déco, ensembliers, premiers assistants, accessoiristes, tout ça, constructeurs. On est sur tous les réseaux sociaux, sauf TikTok et Twitter. Mais on nous trouve sur Insta, sur Facebook. Et en général, sur Facebook et Insta, on annonce régulièrement les nouveautés qui viennent d'arriver. Et sur LinkedIn, on est plutôt sur des questions essentielles institutionnelles, de réemploi, qu'est-ce qu'on fait, nos développements, nos R&D, des choses comme ça.
4: Un grand merci pour leur accueil à toute l'équipe de la ressourcerie du cinéma.
0: Faire une ressourcerie, quelle qu'elle soit culturelle, c'est une sacrée aventure. Et je pense que c'est nécessaire d'en avoir de plus en plus partout en France pour garder la matière, garder la ressource en France et la réemployer.
4: Deux petits extraits de films avec « C'est arrivé près de chez vous » et « The Mask ». Merci pour leur participation involontaire à Philippe Catherine, Agnès Bill, Claude Nougaro, Benjamin Biolay. Musique additionnelle, John Bartman.

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0: C'est fini.

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0: Bonjour et bienvenue dans cette émission de Flash Actu and Good Vibes. Aujourd'hui, ce sera la première émission de Flash Actu and Good Vibes où je serai vraiment seule pour l'animation. Mais pas de souci, Romain sera de retour la semaine prochaine. Tout de suite, nous allons commencer cette émission avec l'agenda culturel de la semaine.
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0: Bonjour à toutes et à tous et bienvenue dans l'agenda culturel. On commence avec le vendredi 5 juin. Vendredi 5 juin, l'Instant Garenne vous invite à une guinguette à la ferme dans un cadre agréable et chaleureux. Deux concerts sont programmés, restauration et buvette sur place. Au programme Almazé, un trio féminin d'Anonaï qui propose un rap direct et porté par des textes personnels, et G-Lap qui vous séduira par leur son unique, fusion des genres musicaux et par leur dynamisme. Le plein tarif est à 10€ et l'événement commence à 19h. Ensuite, à partir de 20h, la Maison pour tous vous attend avec une soirée documentaire qui vous permet de découvrir le film Hydros, l'eau, c'est la vie, dans le cadre de la Semaine verte à Tournon. La documentaire sera suivie d'un temps d'échange. L'entrée sera gratuite. Samedi 6 juin, le SNTT, Sport Nautique Saint-Tournon, ouvre ses portes de 9h à 14h pour tout le monde et vous avez l'occasion d'essayer l'aviron, rencontrer les membres du club et découvrir le matériel gratuitement. L'activité est accessible à toutes et à tous dès 8 ans, alors n'hésitez pas et rejoignez les SNTT pour l'eau pour un moment sportif et convivial. Ensuite, venez célébrer la nature et la biodiversité. Au cours du lycée Gabriel Fort, Archaglo vous invite à découvrir des infos, des animations et des ateliers sur la biodiversité et l'environnement, des balades guidées sur le sentier des tours, des spectacles pour les enfants, des food trucks et en plus, Déclic Radio sera sur place avec un plateau radio de 10h à midi. L'événement entier se tient de 10h jusqu'à 17h et c'est gratuit pour toutes et pour tous. Alors venez nous voir pour cette journée des pistils et mandibules en fête. Le soir, direction Point Commun pour assister à un concert chanson française avec Maxime Della Coletta. Sa musique est doux et profondément humain et sa saison du cœur est de la belle ouvrage qu'il faut remettre 100 fois sur le métier. Le concert commence à 20h et c'est au chapeau. Dimanche 7 juin, l'écho de l'Ermitage vous propose une journée pour chiner, flâner et dénicher des objets insolites dans une ambiance conviviale et animée. L'accès est libre et vous pouvez visiter la brocante pendant toute la journée de 6h le matin jusqu'à 6h le soir. En plus, le collectif La Daronne a le plaisir de vous recevoir pour sa 4e édition du marché des créateurs et créatrices. Venez découvrir la savoir-faire des artisans mess du territoire et vous promenant dans le couvent de Saint-Félicien entre 9h et 18h. Une buvette sera à votre disposition pour vous désaltérer et manger si l'appétit vous en dit. Si vous souhaitez participer ou obtenir des informations, vous pouvez contacter le collectif par mail à collectif.la.daronne@gmail.com ou via leur page Facebook ou Instagram collectif.la.daronne. L'entrée est libre. Lundi 8 juin, si vous n'avez rien prévu, je vous indique le défi à le vélo solidaire à Saint-Félicien. Tous les jours, de 4 juin au 3 juillet, de 9h à 18h, des vélos d'appartement et pédaliers sont en libre service dans l'aile du rez-de-chaussée de l'hôpital. Le défi, parcourir ensemble au moins 2500 km. 20 centimes par kilomètre parcouru seront reversés à l'association de cyclotourisme Annonay qui permet chaque année aux résidents de réaliser des sorties vélo. Mardi 9 juin, apporter les jardins du convent à l'aide du livret des jeux et découvrir le village de Saint-Félicien avec Jules et ses amis particuliers. Le livret de jeux est disponible à l'office de tourisme de Saint-Félicien au prix de 2€. À À partir de mardi 9 juin, cette activité sera à découvrir tous les jours jusqu'au 30 septembre. Mercredi 10 juin, l'atelier yoga et massage parents-enfants de 3 à 7 ans vous invite à bouger, respirer et vous toucher avec douceur de 9h30 à 10h30. Il y aura des postures de yoga amusantes, jeux de respiration ainsi que des massages en duo guidés. Le tarif est à 10€ plus 5€ par enfant supplémentaire. Les boissons seront offertes, par contre apportez votre tapis ou votre couverture et votre gourde. Jeudi 11 juin, à Nistoffer, les ensembles vocaux et ateliers de musique actuelle de l'école de musique Archaclo, Cité-Tain, vous refont découvrir le travail de cette année. Vous pourrez entendre de la musique québécoise avec les enfants de l'ensemble vocal Cycle 2. Les ateliers de musique actuelle présenteront leur version des reprises plus ou moins connues dans les styles très variés. Voilà pour cet agenda culturel de cette semaine. Profitez toujours bien de la culture locale et je vous dis à la semaine prochaine. Ensuite, on va continuer avec l'actualité locale.
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0: À Tournon, la fin des travaux de la place Rampant se précise. Depuis lundi 9 février, la place Rampant fait l'objet des travaux d'aménagement visant à améliorer la sécurité de l'ensemble des usagers. À la suite des retours très positifs de la phase expérimentale, marquée notamment par une diminution du trafic automobile et une amélioration de la sécurité pour les piétons et les cyclistes, la place a entré désormais dans sa phase d'aménagement définitif. Le projet prévoit la mise en place d'une circulation à double sens pour les cyclistes ainsi qu'une restructuration de la voirie ainsi que la végétalisation du parvis du cinéma afin d'apporter davantage de fraîcheur et de confort aux usagers. À terme, ces aménagements offriront à la place Rampant un cadre plus agréable, plus fonctionnel et mieux adapté aux usages de tous. Depuis mardi 2 juin, le phase 2 est terminé qui a consisté d'une fermeture de la rue Thiers à la circulation et dans la troisième phase, il y aura la réouverture à la circulation de la rue Thiers et de la rue des Graviers. Ensuite, le centre socioculturel a sorti son programme d'été tant pour les jeunes que pour les familles. Pour les jeunes de 11 à 17 ans, le centre vous propose des soirées de jeux société comme le loup-garou, des sorties au lac, des tournois au foot et beaucoup plus comme des soirées cinéma, pétanque et karaoké. Beaucoup des événements sont à un tarif de 2€, soit à un tarif qui est calculé en fonction du quotidien familial pour que les activités soient accessibles à toutes les familles. Les inscriptions s'effectuent à l'espace jeunesse qui se trouve à la place Grenier, à celle de Tournon-sur-Rhône, et les horaires de rendez-vous de sortie seront communiqués aux parents quelques jours avant la sortie. Pour tout complément d'infos, n'hésitez pas à contacter l'équipe jeunesse à jeunesse@le-centre.net. Pour les familles, le programme est également plein des activités conviviales comme le Festival Food Truck le 4 juillet ou le Fête de la musique le 21 juin. En plus, vous trouvez des ateliers, des sorties et des spectacles. Le programme en entier se trouve sur le site du centre socioculturel cstournon.com. Enfin, depuis le 1er juin, c'est le mois des fiertés. Alors pendant tout le mois de juin et même après, vous allez trouver des événements autour des sujets LGBTQ+, partout en France. À Valence, la marche des fiertés s'est déjà passée le 17 mai, où des centaines de personnes ont montré leur solidarité avec les personnes queer. Et avec ces infos sur Tournon et ses alentours, je termine cette actualité locale pour vous présenter mon premier coup de cœur de la semaine. Pour garder le sujet du mois des fiertés, je vais vous faire écouter une chanson de Powerplash, un groupe allemand qui fait des chansons en anglais sur les sujets féministes mais aussi queer, et la chanson s'appelle Crush. Après, on continue avec l'actualité sportive ainsi que l'agenda cinéma ici sur Déclic Radio 101.1.

0: Nous sommes de retour sur Déclic Radio 101.1 et tout de suite, on continue cette émission avec le sport local.
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0: Bienvenue dans l'instant sport local de cette semaine. On commence avec le football. Les femmes d'équipe F1 de Tournon SC ont perdu le match dernier dimanche contre le AS Berlevi avec un résultat 8-2. Au moment, elles se trouvent au 6e du classement. L'équipe 1 des hommes de Tournon RC avait un match également, mais contre l'équipe de AMS Donatienne, ce qu'ils ont gagné avec 5-3. Ils sont 10e du classement avec 24 points. Ensuite, l'équipe 2 des hommes qui joue au D4 a également gagné son match contre AS Foot Annonay 3-0. Alors, ils sont 3e du classement avec 46 points. Et on termine avec l'handball. HB Tainvion Tournon a gagné son dernier match contre Saint-Maurice L'Exil 33-23. Et donc, il se trouve au 5e place du classement avec 43 points. C'était l'instant sport local. On continue avec l'agenda cinéma.
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0: Asseyez-vous et bonne séance. Bienvenue dans l'agenda cinéma de cette semaine. Elfie et les Super Elfkins que j'avais vous présenté la semaine dernière est encore sur les écrans du cinéma pendant cette semaine. En plus, il y a L'Abandon, un drame français de Vincent Garenc. Tout le monde connaît le nom du Samuel Paty, mais peu de gens connaissent réellement son histoire. Le 16 octobre 2020, lui, professeur d'histoire-géographie, est assassiné à la sortie de son collège. À la lumière des enquêtes et des procès, ce film revient sur ses 11 derniers jours et l'engrenage qui a conduit à sa mort tragique. Un autre drame, c'est Histoire parallèle, en quête d'inspiration pour son nouveau roman, Sylvie espionne ses voisins d'en face. Quand elle engage le jeune Adam pour l'aider dans son quotidien, elle ignore que celui-ci a bouleversé sa vie et son travail jusque la fiction qu'elle avait imaginée dépasse la réalité à tous. Enfin, La Vénus électrique est une comédie française qui joue à Paris 1928. Antoine Balestreau, jeune peintre en vogue, n'arrive plus à travailler depuis la mort de son épouse et désespéré amant, son galeriste. Un soir d'ivresse, Antoine tente d'entrer en contact avec sa femme par l'intermédiaire d'une voyante. Sans le savoir, il parle en réalité avec Suzanne, une modeste foraine qui s'est glissée dans la roulotte pour y voler de la nourriture. Suzanne se révèle douée pour l'imposture et rapidement secondée par Amon, elle enchaîne les fausses séances. Peu à peu, Antoine retrouve l'inspiration, mais pour Suzanne, les choses se compliquent alors qu'elle tombe doucement amoureuse de l'homme qu'elle manipule. Pour toutes les infos sur la billetterie et les horaires, visitez le site du Ciné-Théâtre théâtre-tournant.fr. Et maintenant, c'est le temps pour mon deuxième coup de cœur de la semaine, car quand je suis seule aujourd'hui, c'est moi qui ai le droit de décider ce que je vais faire vous écouter. La nouvelle chanson d'un de mes groupes préférés, ça sera. Elle chante en allemand, alors je suis désolée, mais quand même on trouve des petites phrases au mot français des fois. Maintenant c'est Banger Fabrik avec le titre Axe and Legends. Après on va terminer cette émission avec le météo. À tout de suite.
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0: Nous venons d'entendre Axe & Leggings de Banger Fabrique et nous sommes de retour sur 101.1 Déclic Radio avec notre dernière rubrique pour aujourd'hui qui sera la météo.
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0: On commence le météo avec demain, vendredi 5 juin. Le matin, il y aura quelques nuages avec une température de 17 degrés qui monte à 21 degrés l'après-midi où les nuages seront également partis et sera ensoleillé. Et le ciel sera ensoleillé. Le soir, le ciel sera voilé à 16h et la nuit s'abaisse jusqu'à 14 degrés. Samedi 6 juin commence avec un matin ensoleillé à 20 degrés et la température monte jusqu'à 25 degrés pendant l'après-midi. La soirée, ciel reste clair à 19 degrés et juste pendant la nuit, il y aura quelques nuages avec une température de 16 degrés. Dimanche 7 juin, le matin sera peu nuageux à 21 degrés et la température monte à 25 degrés avec quelques nuages qui restent pendant toute la journée. La température baisse jusqu'à 16 degrés la nuit. Lundi 8 juin, la journée commence également avec quelques nuages, par contre la température sera déjà à 23 degrés. Il y aura des rafales jusqu'à 40 km par heure. L'après-midi, le vent continuera, accompagné par de la pluie avec une température de 28 degrés. Le vent s'arrêtera pendant la soirée, par contre la pluie restera, tout ça à une température entre 18 et 22 degrés. Mardi 9 juin, il y aura encore de la pluie avec une température de 21 degrés et encore des rafales jusqu'à 45 km par heure. La soirée, la pluie s'arrête et le ciel sera clair avec une température qui baisse jusqu'à 15 degrés. Mercredi 10 juin, les rafales seront encore présentes, par contre le matin et l'après-midi seront ensoleillés à une température qui monte à 23 degrés pendant la journée et pour la soirée et la nuit, le ciel sera également clair. La température le plus bas sera à 16 degrés. Jeudi 11 juin, il ne resteront ni les rafales ni des nuages, la température sera entre 21 et 25 degrés pendant la journée et la nuit, elle baissera à 17 degrés. C'était la météo pour aujourd'hui. Et comme ça, on terminera cette émission de Flash Actu and Good Vibes. Merci à vous d'avoir suivi cette émission en direct jeudi prochain. Vous retrouverez Romain et moi pour une nouvelle émission en direct de 16h30 à 17h. Parce que Romain sera de retour pour vous présenter toutes les actualités de la semaine suivante. À suivre dans quelques instants la suite de vos musiques programmes sur l'antenne de Déclic Radio. Je souhaite de passer une très bonne soirée, une très bonne fin de la semaine sur l'antenne de Déclic Radio et je vous dis à la semaine prochaine pour Flash Actu and Good Vibes.
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Salut à vous et c'est reparti pour une nouvelle Selecta en noir et blanc de chez Tonton pour laquelle je vous invite à voyager dans l'espace bien sûr mais aussi dans le temps à la découverte ou la redécouverte d'artistes du XXe siècle dans cette immensité musicale, culturelle et géographique du continent africain. Et pour cette édition, je vous propose un concept qui vaut ce qui vaut, en tout cas une idée dans laquelle je me suis lancé avec cette petite contrainte à chaque fois de faire communiquer deux morceaux. Ça peut être en fonction d'une langue, ça peut être en fonction d'un pays, ça peut être en fonction d'un genre. Je vous laisse découvrir ça et vous faire votre propre opinion. En tout cas, on va commencer avec une légende, Bonga, venue donc d'Angola, que je vais mettre en communication avec Dze

Lewis, cet artiste du Cap-Vert. On partira ensuite au Ghana avec Black Star Sound et le deuxième morceau de Pat Thomas and the Sweet Beans pour finir cette première moitié d'émission au Bénin avec le légendaire orchestre Polyrythmo de Cotonou qui va dialoguer avec les volcans de la capitale. Allez, on ouvre avec l'immense Bonga.

Vous êtes bien à l'écoute de cette nouvelle Selecta en noir et blanc de chez Tonton. Après les volcans de la capitale venus du Bénin, on va partir au Sénégal avec un musicien nigérian pour le coup, invité par le superstar de Dakar, c'est Dexter Johnson qui va communiquer avec l'orchestre Lai Thiam. Puis on descendra à l'est du continent avec le Durdur Band somalien, donc, qui va communiquer avec cet artiste, l'Elvis éthiopien Ale Mayeu Eshete. Puis on partira au Nigeria avec le Sahara All Star of Jos pour finir cette émission avec l'immense William Onyeabor.

0: de ce projet. On peut se retrouver aussi sur des dance floors. N'hésitez pas à me suivre sur les réseaux sociaux et je ne manquerai pas de vous annoncer les prochaines dates où je vais me permettre de faire quelques petites sélectas des familles. Allez, à bientôt.
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On s'en sort bien, même si on n'est jamais passé sur TF1. Moi je m'en contente, c'est pas plus mal. 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